0: L'après-midi, quand je viendrai mixer. D'accord ? C'est DJ Babas, moi c'est Koé, on est sur Europe 2 dans toute la France. 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
3: Fatigué, moi, j'en peux plus.
4: Dis-lui bonjour quand même.
0: Bonjour, monsieur le patron du. Il est encore là ?
5: Allô ?
0: Je crois que j'ai droit tout à tout le monde. Les clients, j'ai tout le monde. Je vous fais un gros bisou, je m'appelle Koé, on était sur Europe 2, on vous embrasse. Ça s'est bien passé l'après-midi mix hier ?
5: Oui, très bien, merci. J'ai pas tout compris en fait, mais.
0: C'est pas grave, c'est de l'art.
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1: Tout le monde fait une bise à la France qui bosse et qui se lève tôt. On n'avait jamais eu ce métier.
2: Ah.
1: Ah bah d'ailleurs, c'est pas du tout le même qui est écrit sur mon écran. Je devais avoir libraire, oui. Eh bien j'ai factrice.
3: Effectivement, oui.
1: Effectivement, eh bien remercie Mel de nous avoir prévenu. Mel, plutôt que de taper dans le petit déj, tu peux pas nous prévenir?
4: Parce qu'il y a des questions à changer.
1: Ma petite Mel, parce que là on a des questions, mais c'est sur un libraire. Mel, ne te cache pas derrière ton écran, on sait que t'es là.
2: Elle a sauté avec Josiane.
1: Mel! Non mais Mel, plutôt que de Mel, parce que t'étais avec nous là il y a deux secondes, plutôt que de faire tu roules par chocolat, c'est dommage, j'aurais préféré des pastèches de dentage. Vous pouvez pas me le dire?
2: Bon.
5: J'étais en train de chercher quelque chose en rapport avec
1: le libraire.
2: Mais c'est presque pareil.
1: C'est vrai que facteur et libraire. Elodie, elle va nous le dire. Bonjour Elodie.
6: Ah,
1: Elodie,
6: oui,
1: on est d'accord que libraire, tu changes toutes les lettres, ça fait facteur.
2: Ah, oui.
6: Exact.
1: Eh bien sûr.
4: Essayer,
1: c'est exactement pareil.
6: C'est parce que je suis une ancienne libraire, c'est pour ça.
2: Ah, ben voilà.
1: T'es factrice où?
6: Ah là, c'est la Cergy-Pontoise.
1: Comment ça se passe? Ça
6: 95.
1: Va. T'es quoi? Tu livres en voiture? Dis-moi que t'as la clim.
6: En scooter,
2: Cergy.
6: J'ai pas la clim.
1: Bah en scooter, non, parce que la pauvre, comme elle doit s'arrêter souvent avec le casque, à mon avis, c'est l'enfer.
6: C'est juste horrible.
2: Oui, mais à Cergy en voiture, tu peux pas, c'est trop le bordel.
1: Oui, mais en scout, tu te fais des longues distances. Ça va, tu prends un peu le frais. Elle a son casque et elle s'arrête tous les 10 mètres. Je pense que c'est l'enfer.
2: Ben non, mais elle est en mode rodéo, sans casque. Voilà,
3: en Y.
1: Ah, donc c'est ta vision des facteurs de Cergy-Pontoise. Toi, ils font des burns dans la rue et ils font des rodéos urbains.
2: Mais je suis originaire de là-bas, moi. Je sais comment ça se passe.
6: Oui, c'est pour ça, Pietre, il a tout compris. Hein.
2: Oui.
7: Moi, je me mettrais des poissons panés congelés dans le casque. Tu as la tête comme ça, mais au moins, t'es au frais.
1: Ça va, Elodie, ça se passe bien.
6: Ça va, nickel.
1: Comment tu fais pour la chaleur? T'arrives à boire beaucoup?
6: On boit beaucoup, les clients nous donnent beaucoup d'eau aussi, donc ça va. Et puis là, on a réduit les horaires, donc on finit à midi. La distribution à l'après-midi, donc c'est génial. Alors,
1: j'ai aucune question sur les facteurs.
4: On va continuer.
1: Je n'ai que des questions sur les libraires. Donc, tu vas des fois dans une librairie?
7: À l'été.
6: Ça m'arrive, je suis fille de libraire.
1: Qu'est-ce qu'un grossiste? Alors, écoute bien les questions. Qu'est-ce qu'un grossiste? C'est un raciste des gros?
2: Oui, les grossistes.
1: Ah oui, les grossistes. C'est un gros libraire qui vend des bouquins sur le gaz de schiste? C'est un grossiste. Ou c'est un libraire qui vend des livres en grande quantité?
6: C'est un libraire qui vend les grandes quantités.
1: Voilà, qu'est-ce qu'un catalogue éditorial? C'est un résumé de la carrière d'Edith au Real Madrid.
2: Éditorial.
1: Et oui, éditorial. Edith au Real, oui. C'est un catalogue La Redoute sans sextoy.
4: Ouais. C'est quoi le
1: rapport?
4: La ligne éditoriale.
2: Ah oui, c'est une ligne éditoriale, pas de trucs sexuels. Quoi.
1: Bien sûr. C'est une publication en série regroupant chez le même éditeur des livres portant chacun un titre particulier.
6: À la troisième.
1: Voilà. Et enfin, un glossaire. C'est quoi un glossaire? C'est du rouge à lèvres. Il a mis du gloss. C'est une biche en plus glos. Écoute bien, parce que j'ai vu un glossaire avec des gloss cordes.
2: J'ai vu un glossaire. J'ai vu un glossaire là-bas.
1: Il avait des gloss cordes. C'est une liste alphabétique, allez hop.
6: Oh là là.
1: Bravo
6: aussi,
1: ma chérie, bravo Elodie, je t'embrasse fort, je te fais un bisou, courage. Et on embrasse tous les facteurs, les factrices qui bossent le matin très tôt et ceux qui sont dans les centres de tri.
2: Et les libraires aussi.
1: Bisous.
6: Et je suis au centre de tri en plus ce matin.
1: Allez, vous devez avoir chaud, non?
6: Un petit peu, salut. Ouais, j'ai les ventilos.
1: Bisous à toi, ma belle, bisous.
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1: 40% des Français se lavent après un rapport sexuel.
2: Oui.
1: Il faut. Alors, vous savez que pour des questions d'hygiène, les filles notamment, il faut le faire. Bah oui. Parce que sinon, c'est des règles, vous risquez la cystite, je crois. Il faut faire des trucs comme ça. Et c'est pipi et voilà. Petite douchette rapide.
3: Ok.
1: Bon, voilà. 30% des Français ne se lavent pas les mains à chaque fois qu'ils vont aux toilettes.
4: Ah non, ça, je peux pas. Moi.
1: Quoi, tu avais les mains?
4: Je me lave avant et après, souvent.
1: Ah oui, parce que ah oui.
5: Et comment tu fais? Parce que du coup, là, dans nos toilettes, là, on n'a pas de. Le lavabo est en panne. Ah, du coup, moi, je tire la chasse, je me lave là, les mains dans la cuvette.
1: Moi, j'étais comme Vito. Je fais avant et après, voire même pendant. Donc, il faut faire dans le lavabo. C'est une technique que je vous donne. Pour ça, vous continuez de vous laver les mains pendant que vous faites. 20% des Français, des hommes, ne change de sous-vêtements que deux fois par semaine.
2: Ça, j'y crois pas.
1: 20%.
2: Non, si, c'est beaucoup trop.
1: J'en suis persuadé que c'est vrai.
2: Ah ouais.
1: J'en suis persuadé. Quelle fierté d'aller répondre à un sondage et de dire ça.
4: Je suis sûr que les mecs célibataires, tu sais, qui n'ont pas la flemme de faire les machines, les machins.
1: 4% des Français se lavent les cheveux moins d'une fois par semaine.
4: Alors ça, il paraît que c'est pas bon.
5: Mais moi, je me lave une fois, c'est tous les 15 jours, mais pas.
3: Ça se voit.
1: Ça se voit aussi. Hein, non mais franchement, mais ouais, je veux bien que tu me dises que tu trouves ça normal, mais.
5: Mais en fait, faudrait jamais se les laver les cheveux, en fait.
3: Mais arrêtez.
2: Quand même, le sébum et tout ça.
5: Mais justement, en fait, avec ton shampoing, tu peux.
2: Ton cheveu gras là.
5: Tu
2: tout. Oh non.
1: Va jouer du diabolo, va cracher du feu devant Notre-Dame.
5: Renseignez-vous avec vos préjugés à la con.
2: Mais oui,
5: parce qu'on vous a dit, faut se laver les cheveux tous les jours. Non.
1: Mais Piet, une différence entre tous les jours et tous les 15 jours.
5: Bah, il faudrait. Mais il y a des gens qui.
1: Attends, t'es en train de me dire que quand tu prends ta douche le soir.
5: Je me rince les cheveux, mais je me les lave.
1: T'es comme ça, quoi. C'est-à-dire que le corps est sous l'eau, mais pas ta tête.
5: Je me rince les cheveux, mais c'est les shampoings qui t'agressent, justement, le cuir chevelu.
2: Mais faut prendre des shampoings, justement, qui agressent pas.
5: Mais tous les shampoings,
2: t'as pas. Non, non, t'as des shampoings qui agressent pas, je te jure.
4: C'est pas ça qui me choque le plus, moi, excusez-moi. Il vous a traité de con, chef. Excusez-moi.
1: 2% des Français ont déjà fait l'amour.
5: Mais qu'est-ce que tu nous emmerdes, t'es chauve.
1: Et c'est là que c'est bizarre, j'utilise du shampoing.
3: T'as les cheveux gras en plus.
1: 2% des Français ont déjà fait l'amour après 3 jours de festival.
3: Ouais, ça,
1: pas de commentaires. Pas de commentaires.
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2: Il y avait hier la fête de la Saint-Patrick et de la Bretagne. Attention, sur France 4.
3: Ouais.
2: 15e anniversaire de la Saint-Patrick et de la Bretagne au Dôme de Paris. Il y avait plein d'hommages, des morceaux qui étaient joués.
4: Oui, bah alors c'est quoi le rapport déjà ? Entre la Saint-Patrick et la Bretagne,
2: je pense qu'ils savent plus quoi faire.
3: Saint-Patrick, Cornemuse, allez à la Bretagne.
2: Non, je pense que.
4: On va mettre ça chez les Bretons.
2: Je pense que France 4 est une chaîne, ils savent pas quoi mettre dessus.
3: Ouais.
2: Et ils créent des émissions, il y a un peu de musique, un peu de machin, un peu de jeunesse.
4: C'est un truc sur la radio, on nous a dit hier.
3: Ouais.
4: France 4.
3: Bon, oui,
4: c'est un reportage.
5: Oui, très bien, oui.
4: Oui, il paraît. Ouais.
2: Mais bon, c'est un mélange de plein de trucs. Comment tu veux que ça marche ? Il n'y a pas une émission qui se ressemble.
5: Ouais. Bon, on va demander ce qu'en pensent les personnalités de la villa. Et pour commencer, on a Patrick.
6: Alors, c'était le Patrick d'avant. Putain, Patrick, il monte plus. Ah, c'est fini les baloches. Ça va, les petits leftos ?
5: Ça va, vous ?
6: Hier, j'ai fêté la Saint-Patrick comme histoire. J'avais invité des petits rouquins barbus irlandais qui étaient nus sous les kilts, qui jouaient de la cornemuse avec leur derrière.
4: Ah, énorme. Ah, pas mal.
6: Putain, il y a encore un barbu qui est sur une cornemuse.
5: Ah,
6: ça, sans déconner, il pense qu'il fait l'autruche. C'est énorme.
5: Donc, il n'y avait pas que ça de prévu quand même.
6: Ah non, bah, c'est ouf. Putain, à côté de ça, il y avait de la bière parce que je vais te dire, la Saint-Patrick sans bière, bah, c'est un peu comme si tu faisais des cousinades dans le Nord. Sans ta demi-sœur, qui est aussi ta tante.
3: Ah ouais, d'accord.
6: Ça va,
3: ouais,
6: je déconne. J'adore le Nord. Il y a quelqu'un qui veut toucher mon bonhomme en mousse,
5: non ?
6: J'adore les Nordistes, j'ai rien contre eux, moi aussi je fais du tuning.
5: Comment on dévie, Patrick ? Globalement, votre soirée de fête, c'est bien passé quand même.
6: Non, c'est mal passé. Ma femme, elle avait oublié la promesse qu'elle m'avait faite.
4: Ah mince !
6: Elle m'avait dit : si à la Saint-Valentin, je te donne la main, à la Saint-Patrick, je te donne la
5: trace. C'est pas ça.
6: Eh ben, j'attends toujours, j'ai dormi le chapiteau monté parce qu'elle avait une soirée entre copines.
4: Aïe.
6: Bon, allez, je vous embrasse.
3: Bah ouais, bisous, Patrick.
6: Bisous,
5: bon, bonne journée, à bientôt Patrick. Et Stéphane Bern est arrivé, bonjour.
7: Écoutez, Bretagne, bonjour à tous. La Bretagne qui fête la Saint-Patrick, quel bonheur. Mais sachez que les Bretons n'ont pas attendu la Saint-Patrick pour vider l'intégralité des fûts dans les bistroquets. Le saviez-vous d'ailleurs, en Bretagne, un enfant qui jouait à 1, 2, 3 soleil n'a pas bougé depuis 43 jours.
5: Alors ça,
7: c'est fou, non ?
5: C'est une info de dingue, Stéphane, vraiment.
7: Et alors d'ailleurs, je me permets au passage d'embrasser tous les habitants de la petite ville de Morlaix, dans les Côtes d'Armor. Coucou les Morlaisbois et les Morlaisiennes.
5: Les Morlaisiens et les Morlaisiennes.
3: Pas les Morlaisbois et les Morlaisiennes.
5: C'est pas possible.
7: Ah oui, j'ai ce cocage.
5: À bientôt. Et évidemment, on parle de Bretagne, on a Jean-Baptiste qui est grand avec nous maintenant.
8: Salut,
5: le sosie vocal de Johnny.
8: Le sosie vocal à Johnny.
9: Et je vais vous dire, Jean-Baptiste Jégan, pour ceux qui ne me connaissent pas, je suis connu parce que Johnny a la même voix que moi.
5: Et c'est pas l'inverse, en fait ?
9: Si ! Mais j'en ai marre d'être le sosie de Wish. C'est-à-dire que je fais tout en bien avec lui, parce que il habite à Saint-Barthélemy. Et j'habite à Saint-Brieuc.
5: C'est ça.
9: Et il a fait le Parc des Princes, moi j'ai fait le parc automobile de Renault de Péronne Direct. Il s'est appelé Laetitia et moi j'ai une Dacia.
3: Ah oui, ça
5: En effet. Sinon, hier soir sur France 4, la Bretagne était à l'honneur pour la Saint-Patrick.
9: La Bretagne, c'est mon pays. C'est ma région. J'adore la Bretagne parce que l'hiver comme l'été, d'ailleurs, j'ai une chanson pour les Bretons. Ah, la Bretagne, il faut y aller l'été, c'est mieux car la pluie est moins gelée. Quand l'hiver faut se réchauffer,

0: bacon. Nous, on préfère picoler.
1: Voilà.
0: Et ceux qui veulent la suite de la chanson, allez sur ma page YouTube. Je suis le YouTuber de Bicel. Oh, van de bigoudet.
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2: La chanson officielle dans la compile des impôts, la chanson officielle du site des impôts.

0: J'adore cette chanson. Je l'adore. On va la réécouter tout à l'heure. La chanson de celui qui n'a pas souscrit au prélèvement à la source et qui va donc devoir tout payer d'un coup.
1: Quitte à tout prendre des mégots, c'est la télé.
2: Faut éviter ça.
1: Ma brosse à dents, mon revolver, la voiture, ça c'est déjà fait.
0: Soyons honnêtes, ça pique quand tu le vois sur ta fiche de salaire.
2: Tous
0: le
2: les
0: prélèvement.
2: Mois.
0: Mais si en plus il arrive d'un coup.
3: Ouais. Puis, j'ai plus si j'avais mis ça. Moi.
0: Ah ouais. La chanson de la, 4, de la date pardon, du 4 juin pour le gars qui remplira sa déclaration demain.
1: Trop tard, trop tard, je suis trop loin pour toi. Ouais.
0: La chanson du divorcé qui n'a pas pu récupérer la demi-part des enfants.
1: Aïe, aïe, aïe. C'est mon fils, ma bataille, fallait pas qu'elle s'en aille. Wow.
2: Je pense qu'on va perdre Corentin à la fin de cette séquence. Il y a tout pour lui. C'est ça qu'on pile un peu. Hein.
0: C'est vrai.
2: Petite dédicace.
0: C'est vrai,
2: toi,
0: c'est vrai que ça te parle beaucoup aujourd'hui. La chanson du contribuable qui est content de faire sa déclaration. La chanson du contrôleur fiscal en septembre, c'est ça, hein,
2: oui.
0: Pour celui qui n'a pas fait sa déclaration.
4: Je reviens te chercher.
0: Moi, vous venez chercher.
4: Je savais que tu m'attendais.
5: C'est vrai, je savais que vous alliez venir, mais
4: pourquoi
5: pas là.
4: Je savais que l'on ne pourrait.
5: On pourrait quoi?
4: Se passer.
5: Ouais.
4: L'un de l'autre.
5: Ah, quand même. Mais là,
0: la chanson de celui qui usurpe une identité pour gratter des abattements.
6: Toi qui voulais toucher.
0: Toucher quoi?
7: Toucher la CAF.
0: Bon, comme vous le remarquerez, il n'a pas eu le temps de faire la prod. Vous remarquerez que maintenant, nous faisons des productions minimalistes. On va la réécouter parce qu'elle est bluffante, celle-là.
6: Toi qui voulais toucher.
0: Attention, l'effet arrive.
7: Toucher la CAF.
2: C'est difficile de savoir où ça a été coupé.
0: Vous savez, l'IA n'est pas prêt de rentrer dans cette émission, je vous le dis. La chanson de mise en garde, si tu déclares pas tes impôts.
2: Ah.

0: des majorations.
1: Comme d'habitude.
0: On est là pour te prendre tout ton pognon.
1: Ah, ça, on savait, hein.
0: Et si tu nous payes pas, on te prendra ton pavillon.
2: Reviens.
3: Pour l'instant, j'ai envie de refaire la première, la chanson officielle du site. Aujourd'hui, dernier jour.

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2: Ensuite, c'est l'heure des moins grosses têtes avec Laurent Ruquier.
3: Eh bien, bonjour à tous et bienvenue dans les moins grosses têtes avec autour de la table aujourd'hui en cette journée mondiale du canari, celle qui pourrait en être un car elle est toute petite, toute plémie et poilue. Stouf.
4: Bonjour.
3: À sa gauche, il ne serait pas un canari, un pigeon, car il passe sa journée à fianter les piètres.
5: Bonjour.
3: À ses côtés, lui non plus, il ne serait pas un canari, mais plutôt une chouette, car il vit la nuit, Corentin.
6: Eh oui, bonjour.
3: Et enfin, le réalisateur de cette émission, il serait l'oiseau dinosaure, tellement il est grand, Vito.
7: Le Vito, bonjour.
3: On commence avec une question d'une auditrice qui adore cuisiner. Madame, l'oignon, ça pique dans les yeux.
8: Ah oui, les yeux.
3: L'oignon, ça pique dans les yeux.
7: Pareil, il faut tirer la langue quand on épluche un oignon.
2: Ça a l'air malin.
7: Ouais. Ben, ouais. C'est vrai, comme ça arrive en premier sur la langue, ça pique pas les yeux.
3: Quel record détient l'Américain Timothy Janus, alias Eaterix?
7: Est-ce que c'est sportif?
8: Non, Eater, c'est un truc qu'il mange.
3: Alors, rapport avec ce qu'il mange, surtout après.
7: Ah, il a mangé le plus de...
3: Non.
9: Ah ben on en parlait, l'épée peut-être.
3: Alors c'est pas l'épée.
8: Ah, c'est le résultat aux toilettes?
3: Non.
2: C'est quoi le résultat aux toilettes?
9: L'euro.
8: La digestion.
3: Donc,
9: le plus fort. L'euro le plus fort.
7: Là, on
3: pas le plus fort.
9: Le plus long.
3: L'euro le plus long. Bah,
8: on a
3: le deuxième euro, il a tenu 18 secondes.
7: Oh la vache, ah oui.
3: Belle perf. On termine avec une question d'un auditeur qui a des soucis d'hygiène. Monsieur Sam Gratleb. Aloche. Ça me gratte les valeurs. Quelque part dans l'univers, un endroit a une odeur très particulière. À votre avis, quel endroit et que sent-il?
7: La Bretagne, ça sent la galette.
3: Non.
8: Dans l'univers, ça va être à côté du soleil.
2: Dans l'univers?
3: Non.
2: Sur Mercure, un truc comme ça?
3: Alors, c'est pas Mercure, c'est quelque chose de global.
8: Oui, c'est une planète gazeuse, donc ça doit sentir le soufre, donc ça doit sentir le prout globalement.
2: C'est dans l'espace.
3: Espace, c'est donc l'espace.
7: Okay.
2: Ah, mais comment ça sent dans l'espace?
3: Il sent quelque chose, mais quoi?
8: C'est le soufre?
3: Non.
7: Ouais, j'allais dire le brûlé.
2: Ça sent la brioche?
3: Alors, ça sent un peu tout. Alors, le métal chaud.
7: Ouais.
8: Ouais.
3: Mais aussi le...
2: Le
7: hamburger. Le poisson?
3: Pas le hamburger, mais c'est dedans.
7: Ah, le steak haché.
3: Le steak haché.
8: Bonne
3: réponse
2: le steak.
3: Corentin, je n'y peux rien, c'est comme ça, c'est là. Réponse, vous êtes déjà allé dans l'espace?
8: Non,
2: non,
3: vous
2: ne
3: pouvez pas savoir.
2: Bah
3: eh bien, chers moins grosses têtes, c'est fini pour aujourd'hui. On se retrouve la semaine prochaine. Et sachez ceci, dans cette équipe, certains pénis souffrent d'anorexie.
7: Ah bon?
3: Ils se voient gros, mais en fait, non. Merci, bonne journée.
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2: On a retrouvé une parodie, culte de confession intime, ça s'appelait Concession intime, ce que je ne vis que pour Freddie Mercury. Alors, si vous ne l'avez jamais vu, deux comédiens qui jouent un couple, qui vivent à Roubaix. Monsieur, il est fan de Freddie, madame, elle subit.
3: Christelle,
4: il faudrait savoir, tu repasses, du coup, qu'est-ce que tu fais?
3: Bah, faut bien que je fasse quelque chose, je suis la seule à bosser.
4: Encore?
3: Vas-y.
4: C'est prêt, le poulet, non?
3: Non.
4: Non, parce que je commence à creuser.
3: Ouais, bah oui, oui.
4: Ouais, bah je creuse.
3: Ouais, bah creuse, vas-y. Fais ta tombe, allez, accroche un trou là-bas.
2: Pas tellement loin de la vérité, hein. Oui. Alors, c'est quoi son nom de scène à ce monsieur?
4: Je fais des gars là, et puis. On a trouvé une belle phrase d'accroche, puisque moi je m'appelle Frédéric. Mon nom de scène, c'est Fredo Mercure. Et on a mis sur le poster,
2: ouais.
4: Sur l'affiche,
2: ouais.
4: Fredo Mercure. Pour faire monter la température,
2: eh oui,
5: c'est une bonne idée. Mais ça, c'est un bon slogan.
2: Il est fan de Freddy, chaque jour, il écoute un extrait, ce qui ne plaît pas à sa femme.
4: Je fais qu'est-ce que je veux.
3: Non, non, tu fais pas qu'est-ce que tu veux, non.
4: Si, j'écoute mon Freddy.
3: Oh, Freddy. C'est Asbin, Freddy.
4: Asbin,
3: ouais.
4: C'est Queen.
3: Non,
2: c'est pas. Oh là là, c'est Asbin, c'est Queen. Alors, madame aimerait bien regarder la télé tranquille.
4: Fais pas ta majorée, hein.
3: Oui,
4: t'es
3: salvisa à la télé.
4: De quoi? Je te préviens, si tu fais mes chemises, t'écrases pour l'école.
3: Mais
4: j'écoute Freddy.
3: Oui, bah, c'est pas grave, hein.
4: Mais qu'est-ce que je veux?
2: Fais pas ta majorée, qui est un mélange entre mijorée et majorette. Alors, il a donc fait des galas, il aimerait bien répéter, mais il trouve pas son pantalon fétiche.
4: Donc c'est qu'il est mon pantalon blanc avec la ligne rouge, les rayons rouges.
3: Ah, le blanc, là. Il
4: est
3: rouge. Oui. Il a lavé.
4: Ah non.
3: Non, moi je lave pas la main, tu te débrouilles, tu mets le rouge avec les rayures blanches.
4: Je t'ai acheté une machine, tu t'en sers pas, tu laves à la main.
3: Non, c'est bon, hein, je suis pas la boniche.
4: À quoi tu sers sinon?
3: Bah, déjà, je fais le repassage, je fais la vaisselle, machin, ça va, hein. Tu veux pas m'appeler Conchita?
4: Déjà que je t'appelle Jennifer Arpassé.
3: Oh, ça c'est malin. Oh, c'est drôle.
2: Allez, les répétitions se font à la maison, c'est le dernier son avec l'aide de sa femme et de son fils. Bon bah sauf que le fils il aurait pas dû.
4: Hello. Je répète.
5: Comment ça nous fait chier?
2: Une tarte.
4: Comment ça nous faire chier?
3: Ah, tu peux pas laisser Brian tranquille?
4: Brian, ça va.
3: Ouais, bah, Freddy par-ci, Freddy par-là, c'est pareil.
4: C'est Fredo, Mercure, qui fait monter la température.
2: Eh oui, Fredo Mercure, celui qui fait monter la
4: température.
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3: La France qui bosse et qui se lève tôt. Bon, il y a nous.
4: Oui.
3: Mais nous, est-ce qu'on bosse vraiment? Non, nous, on donne du plaisir.
5: On se lève tôt, par contre.
3: Il y a des gens qui, oui, mais il y a des gens qui se lèvent beaucoup plus tôt que nous.
4: C'est vrai.
3: Et qui travaillent beaucoup plus durement que nous.
4: Ah bah.
3: Comme notre camarade Fabien. Ça va, mon Fabien?
6: Salut Coé, salut Atine, comment ça va?
3: Ça va, bon, ça va Fabien. Fabien, il est cariste. Alors, c'est quoi? C'est le Fen Week?
5: Un peu.
6: C'est ça, exactement. Le Fen Week, ouais.
3: C'est le Fen Week avec la petite bonbonne de gaz?
6: Ouais, exactement. Quoi. Il chargeait tous les jours parce que au moment où il y a le camion.
3: Et bah, tu sais quoi? Je savais pas, moi. Avant de le conduire, je ne savais pas qu'il y avait une bouteille de gaz.
5: Ah, bah oui, ça roule. Bah oui,
7: c'est
5: oui.
7: Comment, je pensais que c'est. Bah non, il y en a des électriques.
3: Ah, il y en a aussi.
7: Oui.
3: Maintenant, il y a électrique et tout. Mais il y a la bonbonne de gaz, c'est le vrai Fen Week, c'est celui-là.
4: Il habite où, Fabien?
3: Oui, Fabien, t'es où?
6: Alors, je suis à Chalabre, un petit village dans l'Aude, limite Aude, Ariège, à 50 km Carcassonne, en gros.
3: Oh, t'es bien. Mais
5: c'est là qu'on le situait, ouais.
3: Qu'est-ce que tu dois bien manger, là-bas?
6: On est bien,
3: Fabien, voici les questions du Caris. Question, qu'est-ce qu'un Fen Week? C'est le John Wick de chez Temu.
7: C'est Fen Week.
3: Tireur de balles. Fen Week. Plus de chargeur. C'est un désodorisant pour chariot élévateur. Comme le Stick Up Fen Week.
5: Ouais, c'est ça.
3: Ou c'est un chariot élévateur?
6: Ah, c'est le petit chariot élévateur.
3: Bravo, bravo.
5: Ah, oui.
3: Le gerbeur, c'est quoi le gerbeur? C'est un cariste qui a trop bu. C'est un cariste qui gère que les étagères de beurre. Ah, moi je fais que le beurre. Non, le reste je fais pas. Ou c'est un engin de manutention?
6: Alors la première pour arriver lundi matin après une soirée arrosée, mais j'ai la problème quand même.
3: Très bien, mon ami. Et le cassesse, cassesse, oui.
5: Ouais,
3: oui. Le cassesse, c'est quoi? C'est un cariste cassos? C'est un permis de conduire de chariot élévateur, ouais. Ou c'est un petit pibousse? Tu sais ce qu'il dit, le cassesse? Alors?
6: Beaucoup de caristes sont des cassos, mais je dirais la deux. C'est une conduite à la sécurité.
3: C'est comme les cons, tu sais. Il y en a partout.
4: Mais oui.
3: Je t'embrasse, mon ami. Bonne réponse. Fais un bisou à quelqu'un. Profites-en, t'es sur Europe 2.
6: Merci
3: vas-y.
6: Beaucoup. Mais c'est gentil. Je vais faire un gros bisou à mes deux enfants, Erwan et Loévan, qui doivent m'écouter.
3: On les embrasse.
6: Et ainsi qu'à toute mon équipe de foot, FC Chalabre, avec qui on n'est pas bon en première et en seconde mi-temps, mais on est champion en troisième. Donc,
3: le FC Chalabre! Bisous, Chalabre!
6: Ouais.
3: Bisous, mon pote, je t'embrasse.
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1: On fait un gros bisou à tous les enfants qui nous écoutent avec les parents dans la voiture. Et petite première question.
2: Salut, c'est Lunette. Est-ce que votre vraie voix dans la vraie vie, c'est la même qu'à la radio?
1: Ah oui. Ah oui, oui, moi, j'ai même quand je parle, des fois, les gens, ils lèvent la tête.
3: Ouais.
1: Ils font « Oh là là, la voix !»
3: Ouais,
1: oh la voix, je la comme bon, j'accompagne des gens depuis quelques années maintenant. La dernière fois, des gens, je fais une photo dans la station-service et je dis au revoir, bonne soirée. Ils me disent, oh ben par contre la voix, c'est la même.
4: Hein. Ah oui, bah oui,
1: bah oui, oui, oui, alors
4: c'est le principe.
1: Je vous annonce, la voix, c'est la même. Bon, on a tous la même.
4: Hein. Oui.
5: C'est vrai qu'on parle pas comme ça.
1: Non, non, on a la même, on a la même.
3: C'est sûr qu'il y a une grosse voix.
2: Si vous deviez être une autre personne, vous seriez qui?
1: Une autre personne.
3: Ah, ah comme ça.
1: Ah.
4: Moi, j'hésite entre Ryan Gosling et George Clooney.
1: Alors moi, Ryan Gosling, je ne comprends pas le dossier. Je l'ai vu, je trouve que c'est loin d'être le mec le plus beau du monde. Alors excusez-moi, il y a des mecs beaucoup plus beaux que Ryan Gosling dans le monde. Il est beau gosse.
4: Il était bien une époque.
1: Mais il y a un truc qui ne va pas.
3: Moi, je kifferais être Laurent Rounac. T'es toute l'année au camping et tu conduis une golfette.
1: Ouais, enfin mec, tourner en hiver.
3: Ouais, mais c'est trop bien. Ouais. C'est trop bien, franchement.
1: En hiver à la cano, je sais pas où. Ouais, mais ils font semblant. Ils sont à côté de Bordeaux, ils tournent au mois de février, ils sont en t-shirt.
3: Ouais, c'est vrai.
4: Moi, Laurent Mariotte.
3: Ouais,
4: tous les jours.
3: Ah, ah. Le bœuf bourguignon.
1: Stouff, t'aimerais être quelle femme ou quel homme?
6: J'ai cherché le nom, mais c'est Sydney Sweeney,
4: ah,
6: c'est
4: oui,
6: ça.
4: Bah, oui.
6: Bon, c'est tout, pas moi, quoi. Donc,
1: c'est qui?
6: Celle qui joue dans La femme de ménage.
1: Qui a les gros talents, talents. Quel talent.
6: Qui est très, très, très jolie.
1: Magnifique.
6: Que je trouve.
1: Je suis d'accord.
6: Je la trouve très, très belle.
1: Moi, j'ai aucune idée.
4: Moi, si Dominique Chapat.
3: Ah oui.
4: Et puis il en branle de moins en moins.
1: Ah oui, maintenant.
4: Je sais pas si t'as remarqué. Hein.
1: T'as vu maintenant,
4: il est en haut de l'immeuble.
1: Ouais, maintenant, c'est le commandant Cousteau. Ils sont allés à Dubaï. Il bouge plus de chez lui. Il est dans son rocking chair. C'est comme le commandant Cousteau. Il sortait sur son bateau à la fin et il montrait le truc. C'était filmé d'en bas. Il restait au port à La Rochelle. Et il est allé là-bas. Puis lui, il bougeait plus, lui.
3: Je vous vois tellement dire ça le dimanche tout seul. Ah bah ça y est, toi, tu bouges plus, d'homme. Ah,
1: c'est ça. Allez, on continue. Un dernier.
7: Coucou.
1: Bonjour.
7: C'est Marcus.
1: Salut, Marcus.
7: Pierre. Souvent, tu parles un peu du perfect. C'est pour avoir des bonnes notes en anglais.
1: Ah, qu'est-ce que le perfect?
4: Exactement. Faut vraiment que je l'explique.
1: Non.
3: Non.
1: Je préfère, tu sais, il est bon de laisser un peu de mystère.
4: Ouais. C'est comme si tu avais le bac, mais aux toilettes.
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1: Nous apprenions les nouvelles étoiles du guide Michelin. Ça s'est passé à Monaco. De nouvelles étoiles, palmarès 2026, les meilleures tables de France, évidemment à des prix que 99% ouais. des gens ne pourront pas s'offrir.
2: Oui.
1: C'est attendu fébrilement dans un contexte économique assez morose. Oui. Voilà, on a qui avec nous?
3: Eh ben, on a François Hollande avec nous, guide Michelin. Oui.
4: Ben, forcément.
3: Il est là.
4: Oui. À ma maman.
5: Bonjour à tous.
3: Oui.
5: J'ai entendu Michelin, donc oui, c'est moi.
3: Oui, alors on parle du guide Michelin.
5: Oh, pardon, tant pour moi, parce que c'est également mon surnom depuis l'Elysée quand je mets une doudoune bleue.
1: Ah oui,
5: madame Michelin, les gens m'appellent. Oui.
3: D'accord, mais là on parle du guide Michelin. Ça parle des restaurants qui ont reçu des étoiles.
5: J'adore le restaurant.
3: Ouais, ouais.
5: Est-ce que Flunch a reçu une étoile, deux ou trois?
3: Non, ce sont souvent les restaurants avec de vrais chefs qui ont reçu des étoiles. Quoi.
5: Écoutez, pourtant, la Flunch, les nouilles sont bonnes, les coquillettes, les steaks, l'île flottante,
3: oui.
5: Les bouteilles de pidard et glouglou, tout ça dans les Flunch. Si ta volonté.
3: Ah bah oui.
5: Avec glouglou.
4: Ça n'a rien à voir, je crois.
3: Flunch n'a pas eu d'étoiles, du coup. Ce sont souvent des restaurants gastronomiques qui reçoivent les étoiles.
5: Et
3: ce que je vous disais.
5: Je le dis. Oui. C'est chiant, ces restaurants-là. Vous voyez,
3: ah bon,
5: il y a trois garderies, deux petits pois dans l'assiette, dans une énorme assiette gigantesque.
4: C'est ce qu'on se disait.
5: Pas mam mam.
4: Non.
5: Vous voyez, ça tire à rien. Moi, je milite pour que les gens se rendent à Courtepaille, à Buffalo ou à la pataterie.
3: Bah voilà,
5: c'est pataterie.
3: Je vois ce que vous voulez dire.
5: Et pour 19,50€, vous avez une patate avec du lardon ou une sauce fromagère dessus.
3: Oui, bon.
5: Mais
3: je vois ce que vous voulez dire, monsieur Hollande, mais là, ça va pas être possible. Hein. Flunch, tout ça
4: non, va
3: pas
4: être
5: possible. D'ailleurs, n'oubliez pas, s'il y a que Flunch qu'on peut fluncher. Voilà,
4: oui,
5: je
4: vous
5: permettez de faire cette petite pub. Vivement qu'on aille chez Nike.
6: Oh non, monsieur le président.
5: Bisous, vive la France, et n'oubliez pas, le hammam, c'est maintenant.
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1: On embrasse Sylvain, un auditeur qui vend un micro, voilà, quelqu'un qui devait faire de la soirée chez lui ou qui était chanteur, un micro Sennheiser, c'est le micro, un bon micro. Hein.
2: Ah oui, c'est une belle marque.
1: C'est ça. Hein,
3: ça commence à être des bons micros. Là. Ouais.
1: On l'embrasse cet auditeur, on le fait vendre
3: Bah oui, Pierre Belmar et Maryse vont l'aider pour le vendre.
2: Mais il n'y arrivera jamais à le dire Sennheiser.
3: Ah, on va voir.
1: Allez, quel est l'achat.
3: Bonjour Pierre, bonjour Maryse.
4: Oh,
2: eh bien, bonjour à tous.
1: Je le sens pas.
2: Bonjour Europe 2 et bonjour Maryse.
4: Et bonjour Pierre.
2: Eh bien, bonjour à tous et bonjour, chers téléacheteurs, bonjour Maryse.
4: Et bonjour Pierre.
2: Et chers téléacheteurs, bonjour Maryse.
4: Bonjour Pierre.
2: Et bonjour Maryse.
4: Et bonjour Pierre.
2: Bienvenue dans ce nouveau téléachat, bien sûr, le télé-shopping spécial éditeur de Coé sur Europe numéro 2. Bonjour Maryse.
4: Bonjour Pierre.
2: Eh bien Maryse, entre deux bonjours, si vous n'avez pas voulu un jour ce matin. Maryse,
1: c'est quoi?
2: Qu'allons-nous vendre?
4: Alors Pierre, le micro d'un auditeur, tenez, le voici.
2: Ah, écoutez, donc je tiens entre les mains encore... Très très bel objet qu'un auditeur s'est pris pour un chanteur, mais qui s'est vite rendu compte qu'il chantait comme une daube. Bonjour Maryse.
4: Et bonjour Pierre.
2: C'est pour ça qu'il vend donc son micro, un magnifique micro tout noir avec une moumoute.
4: Et une bonnette, Pierre.
2: Écoutez, c'est absolument pareil, Maryse. Un magnifique micro. Magnifique micro.
4: Oui, alors.
2: Micro Sennheiser. C'est un Shushanashashish. Un micro.
5: Oui.
2: Cher Maryse, bonjour Maryse.
4: Bonjour Pierre.
2: Micro de la marque Sennheiser. Schwarzeneggeger,
5: c'est
2: le nom de Dieu, c'est pas vrai, c'est pas possible. Oh, la gueule. Un micro de la marque Chez Zizi, Finistère.
5: Non.
2: Un micro Chastater.
4: Ah, non. Un micro Sennheiser, Pierre.
2: Et vous, les Maryse, on avait compris que ce micro ouvrait. Oh. Chantez bien sûr, je vous dis toutes sortes de chansons. Bonjour Maryse.
4: Bonjour Pierre.
2: Chansons que vous pourrez chanter, bien sûr, vous n'entendrez pas forcément sur Europe numéro 2. Mm-hmm. Vous pourrez chanter du Daniel Balavoine, du Johnny. Ou encore plus récent, comme du Jules.
5: Oui.
2: Ou encore du Ayana Yakana. Ayana Kamum. Ayamumu. Ayana Kamamamamu. Ayamamamoru. Aya. Kaya Amora.
5: Non.
2: Aya. Maya Ayakakura. Mais nom de Dieu. Yara Makuma. Makuma.
4: Ayana Kamura.
2: Écoutez, ouais. Vous n'avez qu'à écouter du Sabrina. Boys. Oh. C'est beaucoup plus simple. Regardez les clips. Vous ne serez pas déçus.
6: Vous avez vu Pierre? Qui c'est qui est là?
3: Quoi?
2: Bonjour Maryse.
4: Ah, bonjour Pierre.
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2: Les vrais ou faux noms de resto, vous allez tout jouer puisque le guide Michelin 2026 est sorti. Je vous donne des noms, vous me dites si c'est vrai ou pas. Tatin et Milou, Stouff, il existe ce restaurant ou pas?
3: Ah, oh, ça doit exister, oui.
4: Oh, oui, mignon.
2: Restaurant de tarte. Marche ou crêpe?
4: Oui, oui, ça me parle.
2: Oui, ouais. C'est un restaurant à Paris.
4: Ah, je sais bien.
2: Le décongèle.
3: C'est une boulangerie?
5: Boulangerie, ouais.
2: Non, ça n'existe pas. Stouff, le trou duck.
3: Le trou duck?
2: Ah, ouais.
3: Duck.
4: Ah, duck
3: oui,
4: comme
3: ça doit exister. Oui,
2: oui, D-U-C-K, le trou duck. Le trou duck. La couleur de la culotte, Pietre.
5: Oh. Je vois pas le rapport, non?
3: Ah, non.
5: Si, si, à Toulouse.
2: Si, à Toulouse,
5: ça.
2: Bien
3: ah,
2: sûr.
3: Ouais.
2: La levrette, Corentin.
6: Non, c'est une bière, mais est-ce que c'est un resto? Non,
2: alors,
6: non.
2: Si, à Toulouse aussi, décidément, ah, Toulouse. Oui. Le gastro en terre cuite, Vito.
3: Le gastronome?
5: Non, je pense pas.
2: Non, ça n'existe pas. La moule joyeuse, Stouff.
3: Ça existe.
2: Oui, à Fréjus.
6: Ah, ouais.
2: Les

0: bouches d'égout.
1: Bah non, oui, c'est pas possible.
2: Si. Les bouches d'égout, des ES, ah, ou un goût.
3: Voilà, c'est à Caen, on les salue. Le pangolin qui tousse, Pietre.
1: Non, arrête de donner tous les trucs pourris.
3: Ça n'existe pas. C'est chez Prout, est-ce que ça existe, Stouff?
0: Moi, non.
3: Si, ça existe.
0: Ah bon?
3: Chez Prout, à Paris.
1: Ah oui.
3: Le
1: ah,
3: steak ouais. Craché dans la soupe. Steak craché dans la soupe.
2: Ah, ouais, je dirais oui.
3: Eh ben non.
1: Bah non, j'étais craché dans la soupe.
3: Au chat qui pète, Pietre.
1: Le quoi?
3: Au chat qui pète.
1: Mais non, qui.
4: Si, c'est connu. Si, c'est Mérignac. Très connu, ouais.
2: À côté de Feu Vert.
3: Le chat qui pète. Et enfin, le vaniquette à Arras, est-ce que ça existe?
4: Vaniquette?
3: Le vaniquette à Arras.
4: Ah, et pour le jeu de mots, j'ai envie de dire oui.
3: Ah, oui. Tu vas manger où? Je vais à la vaniquette à Arras.
2: Oh, comment tu me
3: alors,
2: parles?
3: Le vaniquette à Arras, il existe?
2: Non,
4: mais faut l'inventer.
3: Mais c'est une bonne idée.
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3: Et si le GPS personnalisé existait ? Et si le GPS, en fonction de ce que vous êtes,
4: ça peut nous aider, parce que des fois, on n'y arrive pas à se...
3: Prenez par exemple le GPS Reconquête, c'est le parti de Saracnafo.
4: Ouais. Ah.
3: GPS Reconquête.
5: Tournez à droite, puis à droite, encore à droite. Au rond-point, prenez la troisième sortie à gauche.
4: Ah,
5: ah non, c'est une impasse. Faites demi-tour.
3: Ah oui, ah oui, jamais, ils vont jamais à gauche, toujours à droite. Si vous préférez les GPS qui chantent, il y a le GPS Yannick.
4: Ah.
6: Allez, maintenant, on y va.
3: Je vais à Marseille.
7: À gauche.
3: D'accord.
7: À droite.
3: Et si je veux aller passer par la montagne ? Ah d'accord, mais ici, mais il fait pas beau à Marseille alors.
7: Bon, bah.
3: Ah d'accord. Ouais, ouais, ouais, ouais. Ok, très bien, très bien. Si vous habitez dans le Gers, il y a le GPS Didier.
8: Qui habite dans une zone de gauche, qui a une gare à droite, et a dit je vais dans la graine de destination.
3: Ah, merci.
8: Destination.
4: C'est pointu, faut être de là-bas. Hein.
3: Alors, si vous êtes très radin, il y a le GPS Temu qui est moins cher.
4: Ah.
5: Entre 100 mètres et 8 km, tournez à droite ou à gauche.
3: Voilà. Non, il ne marche que 2 minutes. Il est vague, mais il n'aura coûté que 7,30 €.
4: Eh oui, c'est l'avantage.
3: Si vous souffrez du syndrome de la Tourette, il y a le GPS Tourette carré.
4: Ah.
0: Dans 100 mètres, vous arriverez dans mon luçon.
3: Voilà.
4: Oui,
3: oui, oui. Pour les gars du quartier,
4: ouais.
3: Le GPS S.
4: Le GPS.
5: Des merdes de toi, wesh. T'as cru quoi, frérot ?
3: Ouais, c'est vrai. Ouais. Il y a le GPS BEG aussi, voilà, c'est pas arrivé, ça.
8: À l'intersection,
3: Là,
8: trop tard, faites demi-tour.
4: Pas pratique, celui-là.
3: Et si vous voulez pas, vous emmerder, j'ai envie de dire, laissez conduire les autres.
9: Bla, bla, car.
4: Ah bah oui.
9: Où es-tu ?
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1: Attention, j'ai le ah oui mais non, je vous parlais bébé.
2: Ah ouais mais non. Ah ouais mais non. Ah ouais mais non.
1: Ta-da-da-ta-da-da.
2: Ah ouais.
1: Est-ce que vous savez que les grandes marques, je ne sais pas si vous savez, mais je vous le dis parce que moi je m'en suis rendu compte il n'y a pas si longtemps que ça. Toutes les grandes marques, Hermès, Vuitton, etc. Est-ce que vous savez qu'elles fabriquent d'autres choses que des vêtements, des sacs et des bijoux?
3: C'est-à-dire
1: oui. Elles fabriquent des plaids, rien, mais elles fabriquent de la vaisselle. Fabrique des verres.
3: Ah oui.
1: Mais oui, j'ai appris ça il y a pas longtemps. Les assiettes Louis Vuitton, vous avez des assiettes Hermès, vous avez des assiettes, toutes ces marques-là, fabriquent autre chose. Alors ça coûte une fortune.
4: Alors que c'est les mêmes que chez IKEA, il y a un logo dessus.
1: Non, mais honnêtement,
4: ça, autant ils savent faire de la maroquinerie et des sacs et compagnie, mais de la vaisselle.
1: Ah mais moi la dernière fois, j'ai voulu
4: pas de trucs à vaisselle chez eux.
1: On donnait le prix d'une assiette. J'ai ri, j'ai chialé, j'ai tout fait en même temps. J'avais le côté gauche qui riait, le côté droit qui pleurait. J'ai dit, non.
4: Non, c'est la connerie, non. Globalement.
1: Eh bien, Gucci vient de se lancer officiellement dans les couches pour bébés.
5: Pardon ?
1: Qui sont des couches de luxe et ils le vendent par paquet. Alors, vous avez une petite boîte avec le logo Gucci et vous ouvrez, vous avez des petites couches Gucci avec le logo Gucci.
4: Ah, c'est super mignon, j'ai la photo.
1: Oui,
4: là.
1: C'est super mignon, mais ça reste des couches, c'est-à-dire durée de vie 3 heures.
4: Il y a un logo sur la couche.
1: Il y a le logo sur la couche. Vous savez combien coûte le paquet de couches ? Combien coûte un paquet de couches à peu près
5: ça dépend ce que tu prends.
1: À peu près.
5: Je sais pas, c'est quoi, je me rappelle plus, là, c'est 40 balles, non ?
3: Un paquet ?
6: Ouais, mais non, un paquet, non.
5: Les Pampers, là.
4: Les méga paquets.
1: Mais pour adultes, celles que tu prends, mais pour enfants.
6: À peu près. Moi, je ne prends plus non plus.
5: Ah oui, je prenais par plusieurs, oui.
1: Non, non, ça doit, à mon avis, ça dépasse
5: 20
1: pas.
5: 20 balles, allez.
1: Bon, allez, 20 balles. Et là, tu as beaucoup de couches. Alors, d'après vous, combien chez Gucci ?
3: Bon, là, 100 balles, 100 balles.
1: Ouais, 100 balles, c'est des couches. Hein.
6: Gucci, mec.
4: Après, oui, c'est des couches jetables en plus.
1: Mais oui, c'est des couches.
6: Déjà, tout est dans le nom. Hein. Une couche Gucci.
1: Non, mais Gucci dedans, ça s'appelle.
4: Gucci dedans.
1: Mais non, mais c'est des couches jetables, je vous le dis quand même.
3: Et c'est quoi ? Mais c'est un paquet de 10, même pas en plus, là, sur la photo.
1: Donc ?
3: Moi, je dirais, ouais, c'est 99 euros.
6: Non, moi j'irais 200.
5: Moi. 60, si je peux. Attends, c'est des couches,
1: Y
5: on fait caca.
1: Le juste prix.
5: On fait caca dedans ou pipi.
1: Des couches Gucci dedans.
3: Ouais.
1: 480 euros le paquet.
3: Bah,
1: c'est pas mal, non ?
5: Il y en a combien ?
1: Ah, je sais.
3: Regarde, il y en a même pas 10.
1: Il y en a une quinzaine. Moi, je pense qu'à ce prix-là, je change le gamin tous les deux ans. Je pense que.
2: On est d'accord avec celle-là.
1: Je vais la. Tu vois ?
4: Ah non.
2: Ah ouais, mais non.
3: Ah non, elle pas là, non.
1: Personne veut ?
3: Non.
2: Ah ouais, mais non.
4: Je vous fais moins 30.
1: Non. Allez.
0: Oh. 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
2: Voici le nouveau classement du Uber Eats Machine. Cette semaine, le classement du Uber Eats Machine, le classement de la nourriture vous avez le plus commandé chez vous à la maison, exclu Europe 2. Il rentre doucement à la 32e place du Uber Eats Machine cette semaine, souvent très apprécié, c'est pour ça qu'ils font une bonne

0: c'est pas ta génération. Ça.
1: Non.
2: T'as pas, la,
0: t'as pas les fausses notes. T'as pas les bonnes notes.
1: Ah, ouais.
0: C'est.
1: Je m'adapte. J'ai retenu.
0: C'est pas les bonnes notes au début.
2: C'est pas grave.
1: C'est pas grave.
3: Ça passe.
0: Et tu sais, là, il y a des milliers de gens qui nous ont écoutés, qui ont plissé les comme ça dans la voiture. Le front, il a fait. Oh, c'est pas les bonnes notes.
3: Ah, puis ils attendaient le lalala.
0: Ah, c'est pas. Ils attendaient le lalala. C'est quoi? On ira le chanter ensemble.
1: Ça tira.
0: À la 16e place du classement. Elle passe rapidement au coup de vent. C'est.

0: c'est vachement bon.
1: Elle faut une entrée spectaculaire et assez inattendue, la 7ème place du Uber Eats Machine cette semaine. Un fromage qui n'est pas vraiment un fromage et pourtant beaucoup de gens l'adorent, le Baba Bibel.
2: Si tu manges la peau, crois-moi, une bougie tu démouleras. Donc faites attention les loulous, manger fromage c'est tout, c'est le Babybel, c'est mon amour.
3: Ah oui, j'adore avec sa peau rouge, j'aime trop.
2: Je Babybel, je mange tous les jours.
3: J'aime trop, oui.
1: À la quatrième place du Uber Eats Machine cette semaine, une très belle reprise. C'est l'un des desserts préférés des Français, compacté avec une petite touche vanillée, le flan.
4: Oh. Il y a encore, j'avais 20 flancs que je croquais à pleines dents. Comme je croque la vie, le flan c'est l'amour. Mon dessert à midi, j'en prends un tous les jours. Oh que oui, vraiment j'aime le flan.
1: Et enfin, il est numéro 1 du Uber Eats Machine cette semaine. Le plat qui plaît à coup sûr aux enfants mais aussi aux parents. Et pratique, on met ça dans la casserole, c'est vite plié, les raviolis.

0: Allez, mets ton doigt, Concarneau. Non, je déconne.
1: Hey, merci pour le classement. Et qu'est-ce que ça m'a fait rire.
2: Et encore.
1: Jamais. On peut le remettre. Ouais. Je veux le remettre, s'il te plaît.
0: Attention.
1: Tout le monde.
0: Et encore.
3: J'avais 20 flancs
0: que je croquais à pleines dents. Comme je croquais la vie. Le flanc, c'est l'amour.
3: On dessert la vie.
0: J'en prends un tous les jours. Oh, que oui, vraiment, j'aime le flanc.
1: Putain, c'est tellement beau, j'ai envie de chialer.
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0: réveil, bienvenue sur Europe 2. Il est 6h, les champions du jour vont arriver. 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Mais d'abord pour ce lundi 3 août, jour de reprise peut-être pour vous, c'est l'heure de l'actu près de chez vous.
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0: On y va pour l'actu Europe 2 ce matin, Jérémy Desiderati. Bonjour Jérémy.
2: Bonjour Quentin, bonjour à tous. La chaleur encore et toujours pour démarrer cette semaine. Un lundi marqué aussi par des passages un peu plus orageux. Je vous dévoile les détails dans moins de 2 minutes. Nouvelle nuit de lutte contre les flammes d'abord pour les pompiers un peu partout en France. L'incendie le plus virulent ces dernières heures se situe dans l'Aude près de l'A61. Les 280 pompiers sont parvenus à fixer le feu qui a parcouru une centaine d'hectares. Preuve que la situation s'améliore du côté de la Gironde. Les habitants de Lesches-Cap-Ferret et du Porge vont pouvoir rentrer chez eux en début d'après-midi. Un méga-feu fixé qui n'évolue plus, même s'il faudra des mois pour l'éteindre complètement. Retour à la maison aussi dans le Var pour toutes les personnes évacuées près du massif de Gros-Bessillon. À l'étranger, après des semaines de tensions, le ton semble s'apaiser entre Washington et Téhéran. Donald Trump a confirmé ces dernières heures une reprise des négociations avec l'Iran dès aujourd'hui, après avoir suspendu les bombardements ces derniers jours. Le président américain évoque des progrès diplomatiques, notamment sur le dossier stratégique du détroit d'Ormuz. Et pendant ce temps-là, l'Europe tente de reprendre la main sur la crise de Ceuta. Les ministres de l'Intérieur des pays de l'Union européenne se réuniront demain pour évoquer l'afflux inédit de migrants dans l'enclave espagnole au nord du Maroc. Entre 50 000 et 60 000 Marocains ont tenté de rejoindre la ville ces derniers jours. Si la plupart ont été refoulés, le bilan humain continue de s'alourdir, avec au moins 72 morts selon les autorités espagnoles. Et puis le Tour de France Femmes fait son entrée dans l'Hexagone. 3e étape aujourd'hui entre Genève et Poligny dans le Jura. 156 km, 4 difficultés. Difficulté qui pourrait sourire aux baroudeuses à moins que l'insatiable Lorena Wiebes s'offre la passe de 3 après avoir levé les bras déjà 2 fois ce week-end. La néerlandaise est toujours en maillot jaune alors que Pauline Ferrand-Prévot, la française, est toujours en selle pour défendre son titre. L'arrivée est prévue dimanche à Nice. Et puis la chaleur au programme aujourd'hui côté météo. Je vous le disais, si les nuages vont venir apporter un peu d'ombre par endroits et tourner à l'orage cet après-midi, ça ne va pas empêcher le mercure de grimper. Il fait déjà plus de 25 degrés sur les bords de la Méditerranée ce matin. Et ce n'est qu'un début, le thermomètre affichera 34 à Ajaccio cet après-midi, 36 à Sedan ou à Mulhouse, jusqu'à 37 la maximale à Lyon. 20 départements sont en vigilance orange canicule aujourd'hui.
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2: Et que vous soyez à la mer, à la montagne ou coincé au bureau, les plateformes ont pensé à vos soirées de ce mois d'août. Et coup d'envoi des mercredis, le 5 août, avec le retour de Ted Lasso sur Apple TV. Le coach le plus optimiste du petit écran repart pour une 4e saison, cette fois à la tête d'une équipe féminine. Le but, jouer les prolongations du succès pour cette série aux 13 Emmy Awards. Le lendemain, le 6 août, Disney Plus change complètement d'ambiance avec The Shards. Adapté du roman de Bret Easton Ellis, la série suit un lycéen dont le quotidien bascule avec l'arrivée d'un nouvel élève, pendant qu'un mystérieux tueur en série terrorise Los Angeles. Le 20 août, direction les plages d'Outer Banks sur Netflix pour la 5e et dernière saison. Entre chasse au trésor et nouveaux ennemis, cette ultime aventure promet de conclure l'histoire des Pogs en beauté. Et puis retour aux sources du crime organisé sur Canal+, avec Gomorra, les origines. Ce préquel, disponible le 24 août, raconte la jeunesse de Pietro Savastano avant qu'il ne devienne le parrain impitoyable de la mafia. Bon réveil, très bonne matinée sur Europe 2.
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0: Champion du monde de l'actu. Le premier est un supporter de Barcelone au St James Park. Il voulait assister au 8e de finale aller de la Ligue des Champions entre Newcastle et le FC Barcelone.
4: Ouais.
0: Mardi soir, il s'est donc rendu à St James Park.
4: Mm-hmm.
0: Mais vous voyez, quand on parle de GPS personnalisé, bah, il aurait dû l'avoir parce qu'il s'est trompé. Ah. Il est allé au St James Park d'Exeter à 600 km de là.
4: Oh, merde.
5: Les boules.
4: Bah, il a raté le match.
0: Les boules. Non, non, ah, non, oui. Parce qu'il s'est tenté taper un match, mais de Détroit, de Division 3.
4: Ah, oui, c'est bien.
5: Voilà. Voilà. C'est pas la même chose.
0: Hein. Ah, c'est pas la même chose. Hein. C'est-à-dire, le joueur, c'est le même qui vend les pop-corns. Hein. C'est vraiment. Il est où le gardien? Bah, il vend les chips là-bas, parce que sinon, on n'a pas l'argent là-bas.
4: Bah, tu peux te faire avoir, tu sais, le mauvais truc.
0: Sur le retour, il a voulu se faire une nuit d'hôtel à Hilton à Paris.
5: Ouais.
0: Bon, bah, il a dormi dans Paris Hilton, c'est pas pareil. Hein.
4: Ah, t'es pas contente.
0: Deuxième champion, c'est un jeune Allemand de 15 ans. Il a volé un bus pour accompagner sa petite amie à l'école.
5: Ah,
0: il a fait 130 km au volant du véhicule. Il a été intercepté par les forces de l'ordre sans faire de blessés. Son geste a été perçu comme une magnifique preuve d'amour, mais qui reste un acte illégal et risqué. Bon, il risque pas grand-chose. Un rappel à la loi et heureusement, tout s'est bien passé. Hein ? Qu'est-ce qu'il a dit le vrai chauffeur au faux chauffeur qui lui a piqué son bus ? On a mis flûte hein, pour ne choquer personne.
5: Oui,
0: voilà.
5: Oui,
0: et enfin,
5: tout.
0: Notre champion du jour, vous n'êtes pas prêt. C'est un pasteur. Pasteur qui a affirmé qu'il pouvait guérir les gens. Comment, d'après vous?
5: En faisant des incantations
4: à distance.
0: À distance. Il y a déjà des prédicateurs qui l'ont fait, mais non.
5: Avec un objet personnel?
0: Non.
6: Avec une bague magique.
0: Dans les années, il y a déjà eu ça aussi. Vous savez, dans les années 80, il y avait des mecs qui disaient toucher l'écran et machin et tout. Voilà. Non,
5: c'est pas ça. En les hypnotisant.
0: Non.
7: Là, il est en face d'eux.
0: Il est même sur eux.
5: Il est sur eux.
7: En les massant.
6: En leur crachant dessus.
0: Non, en leur pétant sur le visage. Il insiste sur le fait que l'acte est alimenté par une intervention divine. Ah oui. Les photos de la messe montrent le pasteur agenouillé sur un homme qui est face contre terre sur le sol de l'église tout en posant sa main sur la tête de l'homme en livrant ce qu'il appelle une libération spirituelle.
6: Ah bah oui, tu le sens.
5: Tu la sens, ma libération spirituelle.
0: Selon les témoins, le pasteur a dit à la congrégation que Dieu lui avait donné l'ordre de chasser la maladie à travers le souffle de la chair.
5: Mais non.
0: Une déclaration qui a immédiatement, évidemment, laissé de nombreux participants plutôt stupéfaits, confus, et un point interrogateur. Voilà. C'est là maintenant que je me rends compte que Piette, c'est un prophète.
7: Ah bah oui, ah bah là,
0: oui. Mais bien sûr, bien sûr. Quand il dit eh, vas-y, tire mon doigt.
8: Dieu, une libération spirituelle est sur le point d'arriver. Oh, voilà.
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2: La chanson officielle dans la compile des impôts, la chanson officielle du site des impôts.

0: Costas.
1: J'adore cette chanson.
2: Je l'adore, on va la réécouter tout à l'heure. La chanson de celui qui n'a pas souscrit au prélèvement à la source et qui va donc devoir tout payer d'un coup.
3: Quitte à tout prendre, prenez mes gosses, c'est la télé.
4: Faut éviter ça.
3: Ma brosse à dents, mon revolver, la voiture, ça c'est déjà fait.
2: Soyons honnêtes, ça pique quand tu le vois sur ta fiche de salaire.
4: Tous
2: le
4: les
2: prélèvement,
4: mois.
2: Mais si en plus il arrive d'un coup.
5: Ouais. Puis, j'ai plus si j'avais mis ça. Ouais.
2: Ah ouais. La chanson de la, 4, de la date pardon, du 4 juin pour le gars qui remplira sa déclaration demain.
6: Trop tard, je suis trop loin pour toi. Ouais.
2: La chanson du divorcé qui n'a pas pu récupérer la demi-part des enfants.
6: Aïe, aïe. C'est mon fils, ma bataille. Fallait pas qu'elle s'en aille. Wow.
4: Je pense qu'on va perdre Corentin à la fin de cette séquence. Il y a tout pour lui. C'est ça qu'on pile un peu. Hein.
2: C'est vrai.
4: Petite dédicace.
2: C'est vrai,
4: toi,
2: dis donc. C'est vrai que ça te parle beaucoup aujourd'hui. La chanson du contribuable qui est content de faire sa déclaration. La chanson du contrôleur fiscal en septembre, c'est ça, hein,
4: oui.
2: Pour celui qui n'a pas fait sa déclaration.
7: Je reviens te chercher.
2: Moi, vous me cherchez ?
7: Je savais que tu m'attendais.
8: C'est vrai, je savais que vous alliez venir, mais pas là.
7: Je savais que l'on ne pourrait.
8: On pourrait quoi ?
7: Se passer.
8: Ouais.
7: L'un de l'autre.
8: Ah, quand même. Mais là.
2: La chanson de celui qui usurpe une identité pour gratter des abattements.
9: Toi qui voulais toucher.
2: Toucher quoi ?
10: Toucher la CAF.
2: Bon, comme vous le remarquerez, il n'a pas eu le temps de faire la prod. Vous remarquerez que maintenant, nous faisons des productions minimalistes. On va la réécouter parce qu'elle est bluffante, celle-là.
9: Toi qui voulais toucher.
2: Attention, l'effet arrive.
10: Toucher la CAF.
4: C'est difficile de savoir où ça a été coupé.
2: Vous savez, l'IA n'est pas prêt de rentrer dans cette émission, je vous le dis. La chanson de mise en garde, si tu déclares pas tes impôts.
4: Ouais.

0: Si tu le fais pas, t'auras des majorations.
1: Comme d'habitude.
0: On est là pour te prendre tout ton pognon.
1: Ah, ça, on savait, hein.
0: Et si tu nous payes pas, on te prendra ton pavillon.
2: Reviens.
3: Pour l'instant, j'ai envie de refaire la première, la chanson officielle du site. Aujourd'hui, dernier jour.

0: un pot point gouvin, pot point gouvin.
1: Ça passe bien, tac,
2: oui. Les gens, ils vont être déclarés, on va faire un pot point gouvin, un pile au cul quand même.
3: Ça passe bien.
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2: Ce soir dans 90 Enquêtes, les Français au volant, ce peuple capable de dire bonjour madame à la boulangère avant de souhaiter la mort d'une famille entière pour un refus de priorité.
3: C'est vrai.
2: Clignotant, jamais, distance de sécurité, concept de fragile et pourtant, 87% des conducteurs se jugent plutôt courtois. À ce stade, ce n'est plus la mauvaise foi, c'est un projet national. Pourquoi un simple trajet de 12 minutes se transforme-t-il chez nous en un remake de Mad Max tourné entre un Lidl et un Buffalo Grill? Que de poissons, appel de phare, insultes en rafale, enquête sur ces Français qui veulent du civisme partout, sauf dans l'habitacle où chacun se prend pour le dernier survivant d'une civilisation en ruine. C'est ce soir sur ces stars.
1: Oui, mais au volant, attention aux arnaques et soyez très prudents.
3: Ah ouais?
2: Ce soir, dans 100 jours avec les policiers de Roubaix. Voiture tunée, compteur trafiqué, fausse bonne affaire et vrai cassos en jante chromée. Ici, certains conducteurs ne roulent pas. Ils présentent un dossier CAF sur 4 roues. Vitres teintées, sono qui fait trembler les nourrissons sur 3 communes aux alentours. Pot d'échappement qui hurle aussi fort qu'une poule qui passe du coq à l'âne. Avez-vous l'image? Ici.
1: Quand une poule qui passe du coq à l'âne.
3: Oui.
1: Vous l'avez? Moi j'ai, moi j'ai l'image.
3: J'ai eu du mal, mais je l'ai eu.
1: Et puis je veux l'enlever de ma tête.
3: Et je voudrais pas être à sa place, voilà. La poule.
2: Ici, quand la police contrôle 9 conducteurs sur 10, jure que tout est d'origine. Mais oui, bien évidemment, la Golf de 2004 de Thierry qui fait le bruit d'un rafale au décollage est d'origine. Une immersion au pays du tuning, des combines et des gars qui confondent prudence au volant et autocollant bébé à bord sur une voiture sans frein. C'est ce soir, dans Enquête d'Action, sur ces stars.
1: Putain, qu'est-ce qu'il y a comme truc sur ces stars, disons. Et on termine, bien évidemment, par le portrait de la semaine.
2: Dans le portrait de la semaine, il s'appelle Didier. Il a 54 ans. Il est monté à Paris pour un simple week-end et redescendu

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2: Voici quelque chose qui va parler à toutes les personnes en couple qui sont peut-être allées sur le terrain de l'engueulade ce week-end.
3: De la dispute, bah oui.
2: Et on le sait tous, des fois, une bête. Ça fait que ça peut partir pour rien, une engueulade dans un couple.
3: Ah, et puis souvent, tu peux avoir le dernier mot aussi. Donc la dispute dure, des fois.
2: Le bordel que nous, on a laissé traîner, on n'a pas rangé nos casquettes ou nos chaussures, et bam, ça part.
3: T'as pas eu de dispute ce week-end ?
2: Alors non.
3: Non, personne ?
2: Oui. Non, week-end non. Très tranquille, non. Week-end
4: non,
2: ami.
4: Non,
2: week-end
4: non, non, pas de dispute. Elle était pas là.
2: Ouais, mais des fois c'est vrai que c'est rare de s'engueuler par post-it.
3: Ouais.
2: C'est vrai que c'est rare. Stouff, on y va.
3: Alors les choses à ne pas dire ou ne pas faire pendant une dispute, on commence avec parler le plus fort pour gagner. T'as celui qui lève toujours la voix par rapport à l'autre. Tu te dis, je vais aller au-dessus d'elle, comme ça elle va entendre ce que je dis, elle va comprendre. Non, ça marche pas comme ça. Hein.
5: Ouais, puis souvent tu prends le. Eh, hey, oh, ça va, c'est pas parce que tu hausses la voix, moi aussi je peux monter la main. Hein,
2: c'est pas parce que tu hausses la voix.
3: On a aussi celui qui regarde son téléphone pendant une dispute. Genre, il veut s'éloigner, puis il n'écoute pas, et là, ça repart de plus belle.
2: Ça marche
3: derrière.
2: Pas non plus, là.
3: De toute façon, non, ça fonctionne
5: tu
3: pas.
5: Tu t'as dit ce que je te dis ?
2: J'ai l'impression que pendant une dispute, je vais te laisser finir, que l'on surréagisse.
3: C'est pour les hommes ou les femmes, je parle là.
2: Ou qu'on ne réagisse pas, il y a un moment, ça va pas.
4: Faut être neutre.
2: Mais oui, mais quand t'es neutre, tu t'en fous, tu t'es neutre.
4: Ouais, mais donc ça ira pas, quoi qu'il y a, c'est une dispute après. Hein.
3: On a aussi dire fais comme tu veux. C'est pas la phrase à dire, parce que généralement, l'autre va faire l'inverse de ce que toi, tu veux.
2: T'as pas d'idée.
3: Ah, voilà. Et donc, l'embrouille va partir encore plus loin. Non, on dit pas, fais comme tu veux, on termine la discussion.
2: Le t'as raison, tu l'as ou pas ?
3: Non, je l'ai pas. Tu veux le mettre dedans ?
4: Oui, parce qu'il marche pas non plus. T'as raison, tu t'en fous, en fait. Oui,
2: ouais, t'as raison. Ouais.
3: Autre mauvaise idée pendant une dispute, c'est imiter la personne ou alors répéter les derniers mots qu'elle dit. Faut pas faire ça parce que la personne va péter un câble et ça va partir de plus belle.
2: Il y a aussi le tout simplement regarder avec un petit sourire.
3: Oui.
2: Ça peut rendre fou.
4: Ça fait rire ce que je dis.
5: Toi, tu le fais, toi.
3: Dire des choses avec un ton ironique, non, faut pas faire non plus, Coé. Ça, c'est oui, t'as tendance à faire ça, toi.
4: Même en se cachant. Même en se cachant, parce que des fois, tu peux, quand elle s'en va, tu fais.
2: Ouais, j'aboie.
3: Et pour terminer, à ne pas faire aussi pendant une dispute, c'est dire à l'autre personne, calme-toi. Tu es sûr que ce calme-toi, derrière, ça va être une tornade, ça va être pire.
2: Oui, alors tu conseilles quoi du coup? Oui, parce que, excusez-moi madame, faire un constat, d'accord, mais quelles sont les solutions?
4: C'est ça qu'on attend.
3: Je peux te faire un top 5 des solutions, mais la solution, ça va être d'échanger. Justement, je te dis de pas élever tant à ta dispute, mais tu donnes ton point de vue, mais tu te dis qu'il faut pas que t'aies le dernier mot, forcément, faut être dans la compréhension de l'autre.
5: En fait, c'est le couple Montessori. Non, chérie. Tu es en pleine tempête émotionnelle.
2: Mais moi, je suis pour toutes les engueulades de la terre.
3: De toute façon.
2: Tant qu'elle tombe pas un dimanche matin devant Turbo.
5: Pourquoi j'entends pas la nouvelle Clio?
2: Je vous le dis, ça peut tomber n'importe quand.
4: Choisis tes horaires.
3: Vous allez perdre téléfoot alors.
5: Pendant la pub.
2: On va perdre téléfoot, on va perdre toutes les émissions. Vous savez, toutes ces émissions-là, on va les perdre à la télé, elles coûtent trop cher.
3: Donc le dimanche matin, vous devez être au taquet, les gars.
4: Du coup, on n'aura plus de répit.
2: Automoto va s'arrêter en 2027 aussi.
3: Et téléfoot aussi s'arrête.
5: Mais non.
4: Ils vont mettre quoi à la place?
3: T'es pas au courant?
5: Non.
3: Je sais pas ce qu'ils vont mettre à la place.
5: Mais non, tu es mon dimanche.
2: Dimanche
3: matin, je suis avec madame.
2: Mais vraiment. T'es censé être le gars qui prépare le contenu de cette émission. Ça va s'arrêter.
3: On assiste à une dispute.
2: Tu nous inventes les législatives au mois de mai. Mais excuse-moi, t'as vécu dans quel monde ces derniers jours?
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1: Qu'est-ce que c'est bon ça pour démarrer la journée. Les Red Hot Chili Peppers, By The Way, Classic Pop Europe de bonjour. Bon lundi, le 3 août, bonne reprise à vous aujourd'hui que bah, vous rentriez de week-end ou plus compliqué peut-être ce matin pour ceux qui sont rentrés de vacances au week-end et qui reprennent après plusieurs semaines sans voir vos collègues. Bon, doucement, doucement, voilà, allez-y tranquille. Dans un instant, Coé sur Europe 2, le Bifort, avec toute l'équipe qui est là tout l'été, hein, jusqu'à 11h. D'abord, on fait un point sur l'actu près de chez vous. L'actu Europe 2 avec Jérémy Desiderati ce matin. Bonjour Jérémy.
2: Bonjour Quentin, bonjour à tous. Ciel bleu en matinée, chaleur bien installée et des orages en fin de journée. Voilà le programme de la météo qui arrive juste après les infos. La bataille contre les incendies se poursuit d'abord un peu partout en France. Un combat difficile hier dans l'Aude, près de l'A61 où les flammes ont parcouru une centaine d'hectares avant d'être fixées par les soldats du feu. La situation toujours sous contrôle en Gironde où les habitants des communes du Porge et de l'Esch-Cap-Ferret vont pouvoir rentrer chez eux cet après-midi. Évacuation levée aussi dans le Var, même si la vigilance est de mise. L'incendie du massif du Gros Bessillon qui a ravagé plus de 1800 hectares n'était pas encore fixé hier soir. Des flammes qui consument également les terres de nos voisins européens. En Grèce, plus de 12 000 hectares sont partis en fumée en l'espace de quelques jours dans ce pays régulièrement touché par les incendies. Une lutte qui a tourné au drame. Hier, deux hélicoptères sont entrés en collision en pleine intervention. Les deux appareils ont été confrontés à des conditions extrêmes et des vents à plus de 100 km/h. Le crash a coûté la vie aux deux pilotes. Un nouvel espoir de désescalade au Moyen-Orient. Après des semaines de tensions et de bombardements, de nouvelles négociations entre les États-Unis et l'Iran doivent s'ouvrir aujourd'hui, selon Donald Trump. Le président américain affirme avoir suspendu un projet de frappe à condition qu'un accord soit rapidement trouvé, notamment sur le détroit d'Ormuz. Une perspective qui rassure déjà les marchés. Les cours du pétrole sont à la baisse ce matin. Retour en France et vous êtes encore nombreux à prendre la route des vacances en ce lundi. Le chassé-croisé de l'été se prolonge avec une journée classée orange dans le sens des départs sur tout le territoire. Les axes du quart sud-est et de la côte atlantique seront très sollicités du début de la matinée jusqu'en milieu de soirée. Du monde aussi à la sortie de Paris également sur la 10 et la 6 selon les prévisions de Bison Futé. La capitale justement où les meilleurs athlètes du continent sont dans le grand bain pour les championnats d'Europe de natation. C'est le centre aquatique de Saint-Denis qui accueille aujourd'hui deux nouvelles épreuves de natation artistique et de plongeon. Côté français, Léon Marchand est plus que jamais attendu sur le plot de départ. Lui qui retrouve les bassins franciliens après son triomphe olympique, c'était il y a 2 ans. Blessé, le Toulousain risque d'être diminué pour ses championnats d'Europe. Les courses débuteront le 10 août prochain. Et puis à peine désigné sélectionneur que la Zizou Mania est déjà en marche. 80 000 personnes seront présentes au Stade de France pour assister au tout premier match des Bleus entraîné par Zinedine Zidane dans l'Hexagone. L'ancien numéro 10 donc de l'équipe de France offre un choc pour la première à la maison avec un match France-Italie prévu le 2 octobre prochain. La billetterie a été prise d'assaut ce week-end. De toutes les places sont parties en moins de 24 heures. Même engouement pour le France-Bulgarie prévu 3 jours plus tard, toujours dans l'enceinte de Saint-Denis.
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2: Un réveil plutôt calme pour démarrer cette nouvelle semaine. Nous avons droit ce matin à une alternance de nuages et d'éclaircies sur l'ensemble du pays. Un ciel qui va s'assombrir un peu plus cet après-midi, notamment entre les Pyrénées et la région Grand Est, avec un risque d'orage parfois violent qui va se développer. Le thermomètre, lui, va prendre un coup de chaud. Aujourd'hui, comptez jusqu'à 34 à Rouen, 35 à Lille, 36 dans la capitale, et même au-delà, encore dans la vallée du Rhône. Passez une très bonne matinée avec Europe 2.
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1: Jean-Michel Aulas, peut-être, là, c'est l'un des candidats à la mairie de Lyon. Alors, sera-t-il maire ou pas ? Il a fait une allocution suite à sa qualification au second tour des municipales. Bon, oui. Alors... À la fin, ils ont voulu chanter la Marseillaise. Bah, oui. Visiblement, ils étaient un peu pressés. Hein. Ah non, oh là là, oh là. Non, non. Attends, ouais. Oh là là.
6: Et
1: il a un TGV ou
7: ça va, plus ça se décale.
1: Oui. Allez, bon. Allez.
7: Oh non, non, non, non.
1: Attends.
7: Mais là.
1: Oh, il est là. C'est-à-dire qu'il va rester de la musique à la fin, forcément. Hein.
7: Oh, le massacre.
8: Marchons. Et là.
4: fini.
8: C'est pas fini, moi.
4: Il reste de la musique, la Ronnie municipale a pas fini. Hein.
8: Oh bon, là, là, t'es déjà dans la voiture.
2: Ils ne s'entendaient pas, on va dire. Alors, on sait pourquoi ils étaient tous en décalé. On a réussi à se procurer les ordres que le technicien donnait.
9: Dans les oreillettes.
2: Dans les oreillettes aux candidats. Ah.
10: Tu m'entends, Jean-Michel? Tu m'entends? Ah, dépêche-toi, j'ai mis la pasta box à chauffer là. Dépêche-toi pour Marseille, sinon ça va être froid. Et tu manges en vitesse parce que après il y a que la vérité qui compte là. Donc sinon on va rater. J'ai pas envie de regarder en replay. Voilà, très bien, continue. Tu me la torches là, Marseille. Dépêche-toi, c'est des bolognaises en plus ta pasta box, Jean-Mi. Allez. Et il y a maman qui est garée en double fil. Voilà, ça sera bien. Allez, à toutes.
2: Voilà, mais oui. Alors, tout ça pour une pasta box.
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2: La France qui bosse et qui se lève tôt. Bon, il y a nous.
3: Oui.
2: Mais nous, est-ce qu'on bosse vraiment? Non, nous, on donne du plaisir.
4: On se lève tôt, par contre.
2: Il y a des gens qui, oui, mais il y a des gens qui se lèvent beaucoup plus tôt que nous.
3: C'est vrai.
2: Et qui travaillent beaucoup plus durement que nous.
3: Ah bah.
2: Comme notre camarade Fabien. Ça va, mon Fabien?
5: Salut Coé, salut la team, comment ça va?
2: Ça va, bon, ça va Fabien. Fabien, il est cariste. Alors, c'est quoi? C'est le Fenwick?
4: Rappeur.
5: C'est ça, exactement, le Fenwick, ouais.
2: C'est le Fenwick avec la petite bonbonne de gaz?
5: Ouais, exactement, quoi. Il change tous les jours parce que au moment où il y a le camion.
2: Eh ben, tu sais quoi, je savais pas moi. Avant de le conduire, je ne savais pas qu'il y avait une bouteille de gaz.
4: Ah bah oui, ça roule, bah oui.
2: C'est,
4: oui. Je pensais que c'est. Bah non, il y en a des électriques.
2: Ah, il y en a aussi.
4: Oui.
2: Maintenant, il y a électrique et tout. Mais il y a la bonbonne de gaz, c'est le vrai Fenwick, ouais, c'est celui-là.
3: Il habite où, Fabien?
2: Oui, Fabien, t'es où?
5: Alors, je suis à Chalabre, un petit village dans l'Aude, à Limito d'Ariège, à 50 km Carcassonne, en gros.
2: Oh, t'es bien. Mais
4: c'est là qu'on le situait, ouais.
2: Qu'est-ce que tu dois bien manger là-bas?
5: On est bien.
2: Fabien, voici les questions du Caris. Question, qu'est-ce qu'un Fenwick? C'est le John Wick de chez Temu.
6: C'est Fenwick.
2: Tireur de balles. Fenwick. A plus de chargeur. C'est un désodorisant pour chariot élévateur. Comme le Stick Up Fenwick.
4: Ouais, c'est ça.
2: Ou c'est un chariot élévateur?
5: Ah, c'est le petit chariot élévateur.
2: Bravo, bravo.
4: Oui.
2: Le gerbeur, c'est quoi le gerbeur? C'est un cariste qui a trop bu. C'est un cariste qui gère que les étagères de beurre. Ah, moi je fais que le beurre. Non, je le reste, je fais pas. Ou c'est un engin de manutention?
5: Alors, la première pour arriver lundi matin après une soirée arrosée, mais je dirais la troisième quand même.
2: Très bien, mon ami. Et le cassès, cassès, oui.
4: Ouais.
2: Le cassès, c'est quoi? C'est un cariste cassos? C'est un permis de conduire de chariot élévateur, ouais. Ou c'est un petit pibousse?
6: Tu sais ce qu'il dit, le cassès?
2: Alors?
5: Beaucoup de caristes sont des cassos, mais je dirais la deux. C'est de conduite à la sécurité.
2: C'est comme les cons, tu sais. Il y en a partout.
3: Mais oui.
2: Je t'embrasse, mon ami. Bonne réponse. Fais un bisou à quelqu'un. Profites-en, t'es sur Europe 2.
5: Merci beaucoup. Mais c'est gentil. Je vais faire un gros bisou à mes deux enfants, Erwan et Loévan, qui doivent m'écouter.
2: On les embrasse.
5: Ainsi qu'à toute mon équipe de foot, le FC Chalabre, avec qui on n'est pas bon en première et en seconde mi-temps, mais on est champion en troisième.
4: Le FC Chalabre! Bisous,
5: Chalabre!
2: Bisous, mon pote, je t'embrasse.
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2: Aujourd'hui n'est pas n'importe quelle journée, puisqu'aujourd'hui, c'est la Saint-Patrick.
3: Ouais.
2: Et qui dit Saint-Patrick dit la fête de tous les Patricks, évidemment, en France.
4: Et surtout le patron des Patricks en France, Patrick Sébastien.
2: C'est votre fête, Patrick. C'est terminé, je vais dire un truc. Depuis qu'ils m'ont mis les emmerdes de la France Télévisions, depuis qu'ils m'ont mis dans le fauteuil rouge, là, qu'ils m'ont mis où tu me vois descendre dans le public en disant hey, tu veux voir mon bonhomme en mousse, putain, ça me met que les emmerdes. Je veux dire, non, bon, c'est la Saint-Patrick. Merci les gars d'y avoir pensé.
4: Ah oui, quand même.
2: Sympatoche. Et la Saint-Patoche. C'est sympatoche.
5: Ok.
2: Oh ouais. Putain, mais j'ai plus la forme, j'ai plus la yak.
3: Ah, mais ça se voit là. C'est fou ça.
2: Oh là là, puis attends, faut que je me remette de bonne humeur. Allez, Pietro, vas-y. Vas-y, fais voir ta braguette.
3: Allez.
2: Ah, mais il est en forme lui. Pietro.
4: Doucement, Patrick, quand même. Bon, vous allez fêter ça là.
2: Évidemment que je vais fêter ça, mais encore en train. Je vais inviter tous les Patrick.
4: Ouais.
2: Patrick Bruel, il y aura Patrick Fiori, il y aura Patrick Bosso, Patrick l'étoile de mer de Bob l'éponge.
4: Ouais.
2: On va faire une bourbeuche de fou direction le Cap d'Ac pour savoir si certains vont encore me toucher le bonhomme en mousse.
4: Ah,
2: j'ai dit que j'en parlerai plus. Putain, mais quel éclat j'avais. C'est que de l'amour, évidemment, que de l'amour.
4: Faites attention, Patrick, quand même. Et vous allez chanter, je pense.
2: Ouais, évidemment, bien sûr que je vais chanter. Parce que une fête sans chanson, c'est un peu comme une partie fine bretonne sans beurre de micelle. T'as l'image?
3: Avec les cristaux?
2: T'inquiète, je vais te lubrifier la bonne humeur.
3: Ah non,
2: pour la peine, je te chante une petite chanson. Si à un moment donné ça va trop loin, tu me le dis, d'accord? Allez, musique!
3: Ah, il est revenu.
4: Allez, Patrick!
2: Allez, je vais descendre dans le public.
5: Non,
4: mettez une ceinture.
3: Une serviette, un truc, quoi.
4: Allez, Patrick!
2: En fait, tous, la Saint-Patoche.
3: Allez.
2: On est tous là pour faire une grosse bamboche. Et même si ta femme est moche, elle peut jongler avec mes grosses.
3: Non, Patrick, vous avez dit non.
2: On vous a rattrapé. On peut plus rien dire.
4: Essayez une autre musique,
2: peut-être.

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9: 7h.
10: Oh.
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1: DJ Babas va s'occuper d'une boulangerie. Pourquoi je vous dis ça? Parce qu'on a appris qu'hier, ça se fait de plus en plus maintenant, il y a des DJ qui vont mixer dans les boulangeries. On a appris qu'hier, il y avait un DJ, pas une blague, hein, qui s'appelle DJ Baguette, qui est le spécialiste des mix en boulangerie.
2: Ouais.
1: On l'embrasse hein, s'il nous écoute.
2: Ouais.
1: DJ Baguette est allé mixer hier à la Maison Vincent, au Bonneau, en Bretagne.
3: Ouais, dans le Morbihan. Ouais.
1: Je propose que DJ Babas aille appeler et faire mieux que DJ Baguette.
3: Bah oui.
1: Tu me laisses l'écho, tu le mets au maximum, s'il te plaît. On appelle, tu me fais péter le numéro. Ouais.
3: J'adore.
1: Allez, on y va. Attention. J'en appelle Kane 205, bien sûr, qui est mal garé devant l'établissement. À la technique, c'est Michel. Le light jockey Bernard.
2: Il parle que comme ça dans la vraie vie.
1: Toujours comme ça. Et voilà. Allô?
4: Maison Vincent, bonjour.
1: Oui, Maison Vincent, bonjour. DJ Babas à l'appareil.
4: Je vous entends mal.
1: DJ Babas, le Babas. J'appelle parce qu'hier chez vous, il y avait DJ Baguette. Hier chez vous, il y avait DJ Baguette. Il y avait DJ.
4: Oui.
1: Ouais, bien moi, je suis DJ Babas. Et je veux venir mixer pour la prochaine soirée.
4: Oui, c'était très bien, oui.
1: Alors, c'était très bien, non? Tu ne connais pas DJ Babas? Ce soir et ce matin, tu peux m'appeler DJ Jouquette. Quand je vous dis chou, vous dites quête.
5: Chou, quête.
1: Attention, le prochain qui me dit, qui ça, il se prend un bâtard dans la tronche. La Maison Vincent, En Bretagne, bien sûr, le spécialiste du pain. Pain aux céréales, pain au froment, farine blanche, farine ancienne. Oh, Maison Vincent, DJ Babas tectonique aussi. Quel est votre prénom? Quel est votre prénom à la Maison Vincent? C'est quoi ton prénom?
4: Oui, allô?
1: Allô, c'est quoi ton prénom? C'est quoi ton prénom?
4: Tiffaine,
1: c'est pour toi, tectonique! À la Maison Vincent, bien sûr, il y a tous les types de pain. Et il y a même, évidemment, des croissants. Des croissants, mais sans oublier les pains au... DJ Babas, toujours numéro 1 sur la musique, le mix, bien sûr. DJ Babas, celui qui met l'ambiance, a le droit de manger le gland du patron. Oui. Quand je dis jieuse, vous dites religieuse.
5: Religieuse.
1: Au chocolat, au café, praliné, à la Maison Vincent. Je suis embauché.
4: Allô?
1: Est-ce que je suis embauché, Tiffaine?
4: C'est qui?
1: DJ Babas. Donne-moi le B, donne-moi le A, donne-moi le B, donne-moi le A, S, S, Babas. Babas. Est-ce que je suis engagé pour le prochain mix? Pour toi, je serai DJ Chouquette. Est-ce que je suis engagé?
3: DJ Chouchou, DJ.
2: T'as le patron.
1: Y'a quelqu'un d'autre? C'est qui?
6: C'est le patron.
1: Salut le patron. Je dis Chou, tu dis Quête. Chou!
6: Quête.
1: Chou! De s'entraîner, je vais mettre une ambiance au maximum pour ta prochaine après-midi quand je viendrai mixer. D'accord? C'est DJ Babas, moi c'est Coé, on est sur Europe 2 dans toute la France. Avec la Maison Vincent.
7: Maison Vincent.
1: 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Tout le monde. Je dis chou, on dit quête. Allez chou.
2: Fatigué, moi, j'en peux plus.
8: Dis-lui bonjour quand même.
1: Bonjour, monsieur le patron du. Il est encore là?
4: Allô?
1: Ah, bah si,
8: ah,
1: bah, je crois que j'ai droit tout le monde. Les clients, j'ai tout le monde. Je vous fais un gros bisou, je m'appelle Coé, on était sur Europe 2, on vous embrasse. Ça s'est bien passé l'après-midi mix hier?
4: Oui, très bien, merci. J'ai pas tout compris en fait, mais.
1: C'est pas grave, c'est de l'art.
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0: Bonjour, bon réveil. Alex Warren ce matin. Bienvenue sur Europe 2, il est 7h. Toute l'équipe est là et je vous rassure tout de suite, ce sera le cas pendant tout l'été. Coé sur Europe 2, 7h, 11h. On fait entrer nos champions du jour dans un instant. D'abord, c'est l'actu près de chez vous.
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0: L'actu Europe 2, Jérémy Desiderati. Salut Jérémy.
2: Salut Quentin, bonjour à tous. Encore une journée très chaude en perspective avec un ciel plus menaçant, notamment cet après-midi. La météo de ce lundi arrive d'ici la fin de ce flash. Les flammes continuent de mobiliser les pompiers dans le pays d'abord. En Gironde, les habitants de Lesches-Cap-Ferret et du Porge vont pouvoir rentrer chez eux aujourd'hui. Signe que le méga-feu reste contenu. Dans l'Aude, l'incendie qui menaçait les abords de l'A61 hier est désormais fixé après avoir ravagé une centaine d'hectares. Plus de prudence en revanche dans le Var où 1800 hectares sont partis en fumée. Les évacuations sont levées près du massif du Gros-Bessillon, mais le feu n'était toujours pas fixé hier soir. Aujourd'hui encore, 36 départements sont en alerte orange selon la météo des forêts. À l'étranger, la situation s'est embrasée à Ceuta ces derniers jours. Les ministres de l'Intérieur des pays de l'Union européenne se réuniront demain pour faire face à l'afflux inédit de migrants dans l'enclave espagnole. Entre 50 et 60 000 Marocains ont tenté de rejoindre la ville ces derniers jours. Selon les autorités espagnoles, 72 personnes sont mortes pendant la traversée. L'Observatoire du Nord des droits de l'homme dénonce le silence des autorités marocaines et le manque de communication autour de cette crise. Crise qui pourrait peut-être trouver une issue prochainement du côté du Moyen-Orient cette fois. Après un premier accord qui n'avait pas résisté à la reprise des combats, Washington et Téhéran doivent reprendre les discussions aujourd'hui selon Donald Trump. Le président américain assure avoir suspendu un projet de frappe ces dernières heures contre l'Iran afin de laisser une chance à la diplomatie. Une fois encore, le détroit d'Ormuz sera au cœur des discussions. Retour en France et le drapeau rouge coûtera désormais plus cher à tous ceux qui l'ignorent. Face à la multiplication des noyades cet été, le gouvernement durcit les sanctions. Depuis hier, se baigner dans une zone interdite est passible d'une amende de 68 € contre 38 auparavant. Une mesure qui intervient alors que 274 personnes, dont 37 mineurs, sont morts noyées en France en seulement 2 mois et demi. Hier encore, un homme de 27 ans est mort noyé dans le Rhône à Lyon en tentant de rattraper un ballon de foot. 2 jours, 2 victoires, Lorena Vibus a pris le pouvoir sur le Tour de France femme. La néerlandaise porte toujours le maillot jaune avant une 3e étape aujourd'hui entre Genève et Poligny, la première sur le sol français. Une journée de 156 km avec 4 difficultés au programme qui pourraient permettre aux baroudeuses de se montrer. De son côté, Pauline Ferrand-Prévot, la française, poursuit sa route pour défendre son titre. Elle a jusqu'à dimanche et l'arrivée à Nice pour faire la différence et garder sa couronne. Et puis le roi du box-office est un super-héros au costume rouge et bleu. Sorti la semaine dernière, Spider-Man Brand New Day attire les foules. Pour son week-end de lancement, le film signe le 2e meilleur démarrage de l'histoire avec plus de 900 millions de dollars de recettes au box-office mondial. Le 4e volet des aventures de l'homme araignée pourrait dépasser les 3 millions d'entrées en France mercredi.
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2: Et cette nouvelle semaine nous accueille avec un thermomètre à la hausse et ça se ressent déjà ce matin avec plus de 20 degrés à Lille, à Paris ou encore à Aurillac. Mais ça va chauffer surtout cet après-midi dans la moitié est avec les 35 degrés qui seront dépassés à Strasbourg, à Dijon ou encore à Lyon. Le pays sera traversé d'ailleurs par de la grisaille et des orages des Pyrénées jusqu'au nord-est. 20 départements du sud-est sont en vigilance orange canicule. Très bon réveil et bonne matinée sur Europe 2.

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2: Champion du monde de l'actu, un supporter allemand anonyme, devenu star de TikTok grâce à une seule activité, suivre Leon Goretzka.
3: Goretzka,
2: qui est un footballeur star partout dans le monde, il le suit et il crie son nom en boucle face caméra. Le mec n'a que ça à foutre, imaginez le cauchemar, il suit le gars et dès qu'il il se filme en train d'hurler. Il
4: Tu vois,
2: il vient de le faire une fois, ça m'a déjà saoulé. Pendant chacun de ses déplacements sportifs, il y a des millions de vues à chaque nouvelle vidéo. Goretzka espérait souffler un peu en partant disputer la Coupe du Monde aux États-Unis. À son arrivée, le gars l'avait suivi.
5: Il y a deux chèques positifs. Je crois que nous avons tout de suite reingefunden über den Kampf.
2: Sorry. Dès qu'il en peut plus, remets le hurlement pendant l'interview.
5: Il y a deux chèques positifs. Je crois que
2: Non, le pire, c'est quand il dort la nuit, ça doit être pénible. Non, le pire. Le pire, c'est aux toilettes.
6: C'est une variante.
2: Caca. Deuxième champion, c'est un ouvrier en arrêt maladie pour une blessure au coude. Oui, il en a maladie, blessure au coude, ça arrive.
3: Ouais.
2: Mais il a eu la brillante idée de poster sur ses réseaux sociaux sa passion. Il est également cracheur de feu à cheval. Alors évidemment, il a posté ça pendant sa convalescence, visible par n'importe qui, y compris son employeur. L'entreprise a fait constater la publication par huissier, il a été viré. Il a tenté de faire appel du fait qu'il s'était vraiment blessé de l'autre coude. Mais il n'a pas été entendu. Bon, bah voilà, je pense qu'il a dû tenter de devenir alcoolique, mais il ne peut pas lever le coude, donc il a tout fait. Catastrophe. Notre championne du jour s'appelle Sheila Osmond, elle est américaine, 43 ans. Elle a découvert que son mari, Larry, l'a trompée. Après avoir découvert des messages compromettants.
4: D'accord.
2: Oui. Au lieu d'une confrontation, elle est restée calme. Et ça, les femmes, vous savez faire ça.
4: Ah oui, on attend le bon moment.
2: Vous avez dans un coin de la tête.
3: Nous, on y va.
2: Mais vous faites semblant. Vous pouvez garder ça au fond de vous pendant quelques jours. Nous, on sent qu'il y a un truc qui ne va pas.
3: C'est pire que tout.
2: Mais on ne sait pas bien quoi. Et un matin, bam, on se le prend, on n'a pas fait attention. Et bien lui, c'est pire que tout. Plutôt que sa confrontation, le fameux « bam, qu'est-ce que j'ai fait, mon amour ?», elle a attendu qu'il s'endorme. Et elle a collé ses fesses avec de la glu.
3: Oh là là.
4: Mais comment qu'elle a fait ?
2: C'est simple. Il dort, il est sur le côté, dans l'arrêt.
3: Le joint de carrelage.
6: Avec un petit serre-joint, là.
4: Oh non.
2: le petit joint, quoi, que les artisans connaissent bien, quoi, tu vois.
3: Croisillon.
2: Au réveil, Larry a paniqué. Il a voulu aller aux toilettes. Il a été pris en charge par les secours sous le regard médusé des voisins. Sheila a été placée ensuite en garde à vue puisque je le rappelle, on n'a pas le droit de coller le cul de son mari, même par vengeance. Alors, je pense qu'à l'hôpital, c'était l'attraction, le gars.
7: Ah non, merde, c'est un hall de gare ou quoi? Je vais faire payer la visite. J'en ai marre qu'on me relique le cul.
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0: Bon réveil avec David Guetta sur Europe 2.

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1: La France qui bosse et qui se lève tôt. Il est boulanger, il s'appelle Fred. Je voudrais qu'on l'applaudisse. Bravo, mon Fred. Bravo, mon Fredo.
2: Bonjour, Chloé.
1: Fredo, le roi du pain au choco. Attends, laisse-moi respirer. Oh là là, tu sens la ficelle. Oh, tu sens le pain au seigle.
3: Attends.
1: Ah, vas-y.
4: Tu sens le bâtard.
1: Oh là là. Ah, il a raison. Oh là là, tu sens le croissant, mon cochon.
3: Tu sens le gros pain plat coupé, là.
1: Dans quel endroit tu bosses, Fred?
2: Alors, je bosse à Luxeuil-Glivin, en Haute-Saône.
1: En Haute-Saône, comment ça s'appelle, là?
2: La boulangerie des Termes.
1: D'accord. Mon ami, est-ce qu'on est d'accord que c'est une vraie boulangerie? Ou
4: tu chauffes ou tu décongèles?
1: Tu arrives, t'appuies sur start et deux minutes après. Aïe!
2: Je m'en doutais, cette voix, non? Non, je l'attendais, hein.
1: C'est une vraie boulangerie?
2: Oui, c'est une vraie boulangerie, oui.
1: Quelle heure t'es le matin en train de préparer?
2: 3h moins le quart.
1: Ah, c'est chaud, hein, ouais. C'est chaud. Hein. Et t'arrives à te coucher à quelle heure le soir?
2: Oh, 21h.
1: Et tu dors tout de suite, oui, je pense que maintenant, t'as l'habitude,
2: oui.
1: Tu dors.
2: Oui, en 5 minutes, c'est plié.
1: Que font les boulangers, question pour les boulangers, que font les boulangers des croissants invendus de la veille? Ils les refilent aux clients qui disent pas bonjour, ils en font des croissants aux amandes, hop, du connu, ou ils se fabriquent des cabanons de jardin en les empilant.
2: C'est la 2, même si la 1 est tentante.
1: Mais alors ça, je ne savais pas.
4: Bah si, oui.
1: Je ne savais pas que le croissant aux amandes, c'est le croissant de la veille.
2: Alors ça peut être aussi le croissant au jambon.
4: Oui, croissant jambon, pareil, oui.
1: Ah donc, dès qu'on te l'arrange et qu'on te fait un peu de tuning, c'est comme les voitures, c'est qu'en dessous, c'est pourri.
5: Ça peut même être le croissant normal.
2: C'est ça.
1: Ah d'accord, bah, t'as compris.
6: Mais il est un peu humide en plus, le croissant, en général, le croissant aux amandes.
1: Parce que oui, c'est la réhumidifie, c'est les amandes. Donc pourquoi il est humide, le croissant aux amandes, me dit la gourmande?
2: C'est la matière grasse qui est dans la pâte de la crème d'amande.
1: Oh, si peu. Franchement.
4: Il y a des matières grasses dans le croissant aux amandes.
1: Franchement. Dans un croissant, déjà, il y a de la matière grasse. Franchement. Enfin.
2: Et en plus, on en rajoute.
1: Comment fait-on cuire une brioche? 2 minutes au micro-ondes fonction décongélation, 30 minutes à 160 degrés ou 5 minutes à la poêle?
2: C'est toujours la deuxième réponse. Et la proposition, je suis sûr que c'est Pietre qui l'a proposé.
1: Ouais, évidemment. Je ne savais pas que c'était 30 minutes à 160. Tu vois, je savais.
4: Sinon, t'as
1: le
4: crâne.
1: Quel est le prix de revient d'une baguette pour un boulanger? Réponse A, c'est comme les coins champignons. On sait où c'est, mais ça se dit pas. On peut pas le dire parce qu'il y a l'URSSAF qui nous écoute et qui calcule. Ou c'est 70 centimes. En gros, 15 centimes pour la pâte. Pas charge du personnel, 40 centimes. Frais généraux, 21.
2: Deuxième est tentante, mais c'est la troisième.
1: Et vous la vendez combien chez vous, la baguette?
2: On est à 1,20€, je crois, de mémoire.
1: 1,20€, c'est ça, c'est les prix?
6: Oui,
4: ouais, c'est ça, entre 1,10€, 1,50€.
1: La dernière fois que j'en ai mangé, on était à 1,70€.
6: La tradition, c'est 1,40€, ouais, à peu près.
1: Je te fais un gros bisou, mon pote. Est-ce que tu veux dire un petit bonjour à quelqu'un?
2: Ouais, bah, la famille, et puis aux collègues du travail.
1: Et bah, gros bisous à toi, je t'embrasse fort. Salut, mon pote. À bientôt, belle journée.
2: Bonne journée.
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0: c'est le retour au boulot d'ici quelques minutes. Là, vous faut un bon grand café, un deuxième même, histoire de se réveiller. Vous allez retrouver vos collègues, vous allez raconter vos vacances, faire voir vos photos de vacances. Ça ne devrait pas trop bosser ce matin, ça va. On est lundi le 3 août avec Tame Impala et Jenny dans un instant. Et puis on retrouvera Koé. Koé sur Europe 2 tout l'été, 7h-11h, à tout de suite.
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1: Bonjour, bon réveil, 7h24 sur Europe 2 Pop Radio. Sachez-le, on va se marrer ce matin. Donc si vous avez envie de pleurer, parce que c'est votre rentrée aujourd'hui, non, vraiment vous bougez pas. On va parler de championnat de crevettes. Voilà, crevettes dès le matin, au petit-déj, sur la table. Avec vous, c'est Coé sur Europe 2, 7h, 11h, et c'est le cas pendant tout l'été sur Europe 2. On est lundi le 3 août, on se réveille tranquillement avec Tame Impala et Jenny sur la table du petit-déj. Voilà, Dracula sur Europe 2.

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1: Une info. Il y a un autre mondial qui s'est déroulé à Lefrancouche. Pas si les Lefrancouque.
2: Ouais, peut-être.
1: Lefrancouque.
3: Le championnat en Belgique,
1: hein. Comment ?
3: C'était peut-être pas en Belgique, mais c'était les championnats du monde.
1: Ouais, Cook. Ouais. Ça ressemble à tout ce qui est, à mon avis, au-dessus de Dunkerque, tout ça.
2: Puis la crevette grise, c'est un peu leur spécialité là-bas.
1: Ouais, pour moi, c'est.
2: Dans le nord de la Belgique.
1: Pour moi, c'est au-dessus de la Panne. C'est par là. C'est où le Lefrancouque ?
3: Ah, c'est à côté de Dunkerque ?
1: Oui, c'est ça. Le championnat du monde de décortiquage de crevettes grises.
4: Pointu, ça.
5: C'est beau, hein.
1: La Belge Chantal Geuse a été sacrée ce dimanche midi après avoir décortiqué. Écoutez-moi bien. C'est ça qui est fort, quand même. Ça, c'est possible, ça. Elle a décortiqué en 10 minutes. 10 minutes.
2: Ouais.
1: Combien vous diriez-vous ?
2: En kilo.
1: Crevette grise.
2: Ah, en kilo.
1: C'est tout petit, la crevette grise.
2: Bah, puis normalement, ça se mange avec la tête, non ?
6: 10 kilos.
1: Non, justement, en théorie, t'enlèves la tête.
3: C'est énorme.
1: Enfin, si, c'est de la. Ah, sinon, tu la décortiques pas, t'enlèves la tête.
6: C'est tout petit, 5 kilos.
2: Ouais, je dirais 4 kilos.
1: 4 kilos en 10 minutes ?
6: 5.
5: Ah, mais c'est un championnat du monde, une quinzaine de kilos.
1: Je sais, alors. 10. Honnêtement, je vais être honnête avec vous.
3: C'est énorme, les gars.
1: Je sais pas comment c'est possible. Elle aurait décortiqué en 10 minutes 146 kilos. Ah non, grammes !
3: Oui.
1: 146
5: grammes.
1: Ah, grammes.
5: Ah,
1: bah, j'ai cru voir marqué kilos.
2: Oui. Mais en fait, il faut qu'elle enlève même les. Ah, bah, c'est impossible.
6: Oui.
2: Bah,
6: non, ah, oui, tu calcules que le.
1: Ah, oui, parce que c'est tout petit, mais ça pèse rien, une crevette grise. Rien,
2: bah, oui, en plus, oui.
5: C'est comme déplucher des lentilles, quoi.
2: Il faut avoir une belle vue déjà, des bons ongles. Hein.
1: Et t'as raison, putain, faut avoir une belle vue. Et hop là. Je crois qu'on a le.
3: Ouais, on a le bourgmestre belge avec nous.
1: Champion du monde. Champion du monde. Champion du monde. Sans ça, vous la coupe, on vous entend plus.
3: Oui, doucement.
1: On vous entend plus.
3: Doucement, c'est ce soir le match face aux États-Unis.
1: J'en ai rien. Je m'en tamponne la gaufre de Liège avec ton truc qui colle à l'intérieur et qui colle le pantalon là. Oui. Je m'en tamponne la gaufre du foot. On est champion du monde de décortiquage de crevettes grises. Oui. Et sans mon petit ami. Oui. Ça pèse lourd.
3: Oui. Après quoi?
1: Qu'est-ce qu'il y a après quoi? Ça ne va jamais. Qu'est-ce que va dire encore? Ça ne sert à rien d'être champion du monde de décortiquage de crevettes. C'est ça que tu veux dire? Ça ne sert à rien. Ouais. Tu m'en dégoûtes. C'est ça, tu sais quoi? Ouais. Parce que tu crois qu'avoir 2 étoiles là, sur ton Mario, ça te changeait ta vie. T'as 2 étoiles, t'es toujours aussi aigri. C'est même pas décortiquer une crevette, toi. Hein, toi, on le fait à ta place, tu te pètes, là, tu te la pètes. Vas-y, tu t'as pas les doigts qui puent, t'es pas un vrai, va, péteux que t'es. Si tu fais ton péteux.
3: On a rien dit. On a juste dit que bon, c'est pas.
1: Tu arrêtes tout de suite. Hein. Ouais. Tu la joues gentil, mais t'es fourbe avec ta tête de fière, ton béret, ta baguette. Ça,
3: quoi. Bon, on a rien dit.
1: Je te le dis, t'es comme les crevettes. Hein. Tout va bien sauf la tête. Hein,
3: on n'a rien dit, franchement.
1: Si, vous énervez tout seul.
3: Là.
1: Tu l'aurais dit. Ouais. C'est ça qui est pire. L'aurais dit. Hein, je sais. Et par contre, j'ai peur que Trump en parle la direction et annule le titre pour le donner aux Américains. Hein. Sans déconner, qui a décortiqué un bison. Je suis sûr qu'il est capable de ça, il est fou furieux avec sa coupe de. Cette coupe d'aisselle. Oui, allez, pour l'instant, on est tranquille, on fait ça, on est heureux.
3: Bah, fêtez ça bien, et ce soir, il faut battre les Américains en foot aussi.
1: T'inquiète pas, on a des bons joueurs, on a Kevin De Bruyne, on va. Ouais. Bon, voilà. Allez, champion du monde.
7: Ah, bah, ils n'ont pas été champions du monde, les Belges. Bienvenue, on est lundi le 3 août. Et dans un instant, ce sera Calvin Harris. On va retrouver Coé sur Europe 2. 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D'abord, l'actu près de chez vous. Avec Jérémy Desiderati. Bonjour Jérémy.
8: Bonjour Quentin, bonjour à tous. Il faudra encore composer avec la chaleur aujourd'hui pour lancer cette nouvelle semaine et avec les orages par endroits. Toutes vos conditions en détail arrivent d'ici 2 minutes. Et si le tonnerre risque de se faire entendre encore aujourd'hui, le mois de juillet a été électrique. Près de 600 000 éclairs ont fendu le ciel dans le pays durant le mois, selon les calculs du site spécialisé Keronos. C'est 10% de plus que l'an dernier à la même période. C'est le département de l'Ardèche qui s'est le plus fait foudroyer avec 53 éclairs au kilomètre carré. La Haute-Loire et le Bas-Rhin complètent le podium. 7 départements sont en vigilance orange aujourd'hui face au risque d'orage à partir de cet après-midi. Et avec les chaleurs du moment, méfiance s'il vous vient à l'idée de piquer une tête. Un décret publié hier renforce les sanctions contre les baignades interdites. Les personnes qui ignorent un drapeau rouge ou se baignent dans une zone non autorisée risquent désormais une amende de 68 euros contre 38 jusqu'à maintenant. Une première réponse des pouvoirs publics après un été dramatique marqué par 274 décès par noyade, dont 37 mineurs. Des drames qui se sont produits surtout pendant les périodes de canicule. Cette chaleur et cette sécheresse qui nous suivent depuis plusieurs semaines maintenant ne facilitent pas non plus le travail des pompiers. Des soldats du feu mobilisés encore cette nuit sur plusieurs points sensibles à travers le pays. C'est le cas notamment dans le Var où l'incendie du Gros Bessillon n'était toujours pas fixé hier soir, même si les 2800 personnes évacuées ont pu rentrer chez elles. 1500 pompiers continuent de traiter les points chauds pour limiter les risques de reprise. Même combat plus à l'ouest en Gironde. Dans la journée, les habitants du Porge et de l'Esch-Cap-Ferret pourront regagner leur domicile, sauf dans les campings. Le combat contre les flammes a viré au drame. En Grèce, cette fois, deux pilotes d'hélicoptères sont morts hier après une collision en pleine opération contre les incendies. Les appareils évoluaient dans des conditions particulièrement difficiles avec des vents violents. Le pays reste confronté, comme chaque été, à plusieurs feux majeurs qui ont déjà détruit plus de 12 000 hectares. Retour en mission pour les agents de la CIA. Depuis hier, la série Lioness a fait son comeback sur Paramount Plus pour une troisième saison. Aux commandes, Zoé Saldana dirige une unité secrète qui infiltre des réseaux terroristes grâce à des agents sous couverture. Derrière les fusillades et les opérations militaires se cache une réflexion sur le prix humain du renseignement. Nicole Kidman est aussi de retour dans cette série, toujours signée Taylor Sheridan. Et puis côté ciné, entre la chaleur et une programmation très riche, les cinémas font le plein en ce moment. En l'espace d'un week-end, le dernier Spider-Man Brand New Day a attiré plus de 2 millions de spectateurs. Le film réalise même le deuxième plus gros démarrage de l'histoire à l'international. L'homme-araignée devrait donc faire plus fort qu'Ulysse dans son Odyssée signé Christopher Nolan, qui cumule déjà plus de 4 millions d'entrées. Soulagement donc pour les exploitants après une année 2025 en demi-teinte.
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8: Un réveil plutôt calme pour démarrer cette nouvelle semaine. Nous avons droit ce matin à une alternance de nuages et d'éclaircies sur l'ensemble du pays. Un ciel qui va s'assombrir un peu plus cet après-midi, notamment entre les Pyrénées et la région Grand Est, avec un risque d'orage parfois violent qui va se développer. Le thermomètre, lui, va prendre un coup de chaud. Aujourd'hui, comptez jusqu'à 34 à Rouen, 35 à Lille, 36 dans la capitale, et même au-delà encore dans la vallée du Rhône. Passez une très bonne matinée avec Europe 2.

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1: Et pour cette émission spéciale anniversaire, je voudrais vous faire la compile des 1 an. Puisque oui, dans la compile des 1 an, tout y passe. D'abord, il y a la chanson dans la compile des 1 an des patrons d'Europe 2. La chanson de la régie pub d'Europe 2 que l'on salue. Alors, soyons honnêtes, ça gagne un peu plus maintenant que ça gagnait il y a 1 an. Hein. On peut se le dire. Hein.
2: Voilà, ça balance les birques. Hein.
1: Là, un peu plus. La chanson des auditeurs qui ont de la chance de se faire payer leur loyer tous les matins. Non. On en a payé, c'est leur chanson.
3: Et je suis content, je suis content, je suis content, je suis
1: oui, mais...
3: content, je suis cocu.
1: Le loyer, c'est pour nous. La chanson des Josiane, toutes celles qui font les chèques de la comptabilité.
4: La Josiane.
1: La Josiane. La chanson des chutes. Dans la compile de nos 1 an, il y a la chanson d'énergie.

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2: Mets-le en sonnerie.
3: La chanson du mur des dépressifs devant lequel nous passons tous les matins.
4: Toujours vivant, toujours debout.
5: Mais pas pour longtemps.
3: Parce que cet été, vous n'êtes pas à l'abri que je prenne un rouleau de peinture avec l'équipe et qu'on y aille. La chanson des émissions concurrentes.
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3: Et par conséquence de tout ça, la chanson de nos comptes en banque, évidemment.
7: Non, rien n'a changé.
3: Ça casse son tour.
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Bon début de journée, bon réveil, 7h43 sur Europe de Pop Radio avec Jérémy Frérot ce matin. On va jouer au maillon très très faible, vous allez voir, il n'y a pas grand chose à gagner, comme d'hab. C'est dans un instant Coé sur Europe 2. Voilà Robin d'abord, Dancing on My Own.

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1: Pour l'instant, maillon très faible.
2: Allez, on se contente là. Allez. Je reste debout, moi. Allez.
3: Vous voulez tenter? Vous voulez gagner de l'argent?
2: Oui.
3: Bienvenue sur Europe 2 pour assister au maillon très faible. Devant moi, quatre candidats qui vont devoir faire équipe pour tenter de remporter 0 euro. Découvrons maintenant l'équipe et tous les candidats qui vont jouer avec nous ce matin.
4: Bonjour, Laetitia, casse-toi, je me sens toujours exclue.
2: Bonjour, Alain Deloin. Putain, je comprends pas, je suis à côté du micro.
3: Bonjour.
5: Bonjour, Gilbert Montavier. Voilà, Marseille.
6: Bonjour, Louis de Fitness.
3: Incroyable. Je vous rappelle qu'avant de répondre à une question, vous pourrez dire banque pour empocher l'argent que vous n'aurez pas. C'est parti, jouons tout de suite au maillon, très faible. Laetitia, casse-toi.
4: Oui. Je reste, hein, je suis là.
3: Vous êtes bonne aux devinettes?
4: Oui, je peux rester.
3: Melon et Melèche.
4: Oui.
3: Vont chez Ikea Cuisine. Salle de bain à Vélizy.
7: Ah, je connais.
3: Il y a des serviants, il y a des serviettes et des gants de toilette.
4: D'accord.
3: Melon, regarde les serviettes.
4: Oh là là. Melèche, les gants de toilette.
3: Correct.
7: Ah bah bravo.
3: Alain Deloin.
2: Ouais.
3: Citez-moi une phrase que l'on peut dire en randonnée et pendant le sexe.
2: On n'attend pas ta sœur.
3: Correct. Gilbert Montavier.
2: Banque.
3: Ah. Que ne faut-il pas répondre à sa chérie quand elle vous demande de citer trois choses que vous aimez chez elle?
7: Son menton.
3: Correct. Louis de Fitness.
6: Oui.
3: Pourquoi les œufs ne se vendent que par 6?
6: Ah mais parce que les poules n'aiment pas bosser le dimanche.
3: Correct. Eh bien.
7: Là c'est bon, on a bon.
3: Non, vous l'avez pas dit.
7: Si, je l'ai dit.
3: Vous l'avez pas dit.
7: Je l'ai dit, bon.
3: Vous l'avez pas dit.
7: Si, il a dit bon.
3: Vous l'avez pas dit. Nous arrivons à la fin de notre jeu, hélas.
2: Allez,
3: il l'a pas dit, 0 euro en banque.
2: Mais non.
3: Vous n'êtes pas les préservatifs les plus lubrifiés de la boîte avec le petit réservoir. 0 euro en banque. Vous êtes tous les maillons faibles.
2: Dégoûté.
3: Au revoir.
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1: Il est 7h53. Bienvenue sur Europe 2. C'est lundi, le 3 août. Et c'est peut-être aujourd'hui que vous allez gagner 10 000 euros en une seconde. Oui, oui, 10 000 euros, une seconde. C'est une seconde cash, on va jouer dans quelques minutes. Ce sera tout à l'heure à 8h20. Je vais peut-être jouer avec vous. Je vais vous faire écouter un extrait. Très très court, une seconde. Mais vous allez peut-être trouver le morceau qui se cache derrière. Et dans ce cas-là, je vous ferai un chèque de 10 000 euros. 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Venez jouer avec moi ce matin. Europe 2, 7-12-13. Voilà Angèle, bon réveil.

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1: Blind test de Vito.
2: Oui, parce que comme il y a les victoires de la musique classique, je me suis dit que c'était le moment de... essayer de refaire des hits, peut-être pour rajeunir
1: la cérémonie. Les victoires de la musique classique, souriez, hein, c'est notre argent.
2: Oui,
1: hein.
2: Voilà. Mais du coup, je me suis dit, il faut peut-être essayer de le rajeunir un peu.
3: Ça adoucit les mœurs, comme
2: voilà. Donc un petit peu de flûte, un petit peu de, des instruments un peu avant.
1: Fais-toi plaisir, c'est ton moment.
2: Allez, c'est parti.
1: Ah bah. Oh, le violon derrière. Je ne voudrais pas être voisin de cette personne.
2: Tu m'étonnes. C'est quoi ce truc?
1: C'est un violoncelle, ça.
4: C'est un âne.
2: C'est un âne.
1: C'est un âne qui braye. Alors, j'ai
3: dit Dre. Dre.
2: Dre.
3: Oh là, ce son.
2: Pas mal, ça aussi, maintenant.
1: C'est bien, c'est bien.
3: Tout, il laisse.
2: On peut le laisser comme
1: ça. Pas mal, ça, c'est pas mal. Allez, on continue.
3: Ah bah,
1: il va. Attendez.
2: Il y a un camion qui passe.
4: Ou quand tu te lèves de ta chaise et qu'il y a grince sur le sol.
1: Il y a deux routiers derrière qui sont à la cool, c'est là.
3: Heureusement que t'as la musique derrière parce qu'on reconnaît pas.
1: Ah bah pas. Non, Dua Lipa.
3: Tu devrais enlever la musique parce que ça donne la prochaine fois.
1: Ah bien, ça c'est drôle, il est drôle celui-là. Allez, on continue. Allez-y, petit génie. Non,
4: Miley Cyrus.
2: Miley Cyrus.
1: Ah, Gazou.
4: Gazou.
2: Le karaoké musical.
1: C'est vrai, t'as raison, c'est un Gazou.
3: Gazou.
1: J'ai toujours dit Gazou.
2: Oui, Gazou. Ouais.
4: Gazou. Là, c'est quand tu commandes sur Temu, là.
1: Ah, c'est un Gazou. Ah, très bien, on continue.
3: Ah, Daoué.
4: Ouais.
1: Bon, là, on est dans le n'importe quoi, là. Voilà, là, on est à la salle de musique de M. Grimberge, là où ils sont. Le mec, il est, le prof, il est parti faire pipi, puis tout le monde y va.
3: Hein. Et on l'a tous fait, hein.
4: Les CE2 du le collège Françoise Dolto. Bon, laisse tomber.
1: Ça, c'est marrant, aussi. No more. On continue.
4: Sia.
3: Unstoppable.
2: C'est le mieux pour l'instant, c'est le spectacle.
1: C'est le moins pire, mais c'est vrai qu'on dirait le spectacle de kermesse où les parents ne filment que leur enfant.
2: Et la fois, ils applaudiront, ils disent « Oh, c'était bien,
1: bien,
2: c'était bien. C'était bien. »
1: T'as vu, papa, maman, j'ai bien joué. Oh là là, oh là là, attends, papa enlève ses casques quand il bruit.
2: Je vois pas la différence. Hein.
4: Non.
1: Un dernier, peut-être.
2: Un dernier, allez.
1: Allez, un dernier.
2: Attention, je crois qu'il est un peu violent, celui-là.
1: C'est Week-end. Mais il faudrait qu'il parte en week-end.
4: Voilà. C'est deux jours fériés, là.
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1: Merci d'être là sur Europe 2, 8h. C'est votre rentrée. Aujourd'hui, vous reprenez les bonnes habitudes. Écoutez Europe 2 à la table du petit-déj. C'est Coé sur Europe 2. On va retrouver Pierre et Maryse. On va bien se marrer dans un instant. Ce sera après l'actu.
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1: 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Salut Jérémy.
6: Salut Quentin, bonjour à tous. Des températures toujours au sommet, un ciel un peu plus capricieux cet après-midi. La météo chaude et estivale de ce lundi vous attend juste après les infos. Le combat continue d'abord sur le front des incendies. Les pompiers restent mobilisés un peu partout en France, même si la situation s'améliore dans plusieurs secteurs. Dans l'Aude, l'incendie près de Carcassonne est désormais fixé après avoir parcouru une centaine d'hectares. L'autoroute A61 a d'ailleurs ouvert ce matin dans les deux sens. En Gironde, les habitants de Lesches-Cap-Ferré et de la commune du Porge vont pouvoir regagner leur logement dans la journée, preuve que le feu est maîtrisé. Des pompiers ukrainiens, lituaniens et polynésiens sont attendus cette semaine dans le département. L'Europe veut éviter qu'un nouveau drame ne se produise à Ceuta. Les ministres de l'Intérieur des pays de l'Union européenne se réuniront demain pour tenter de répondre à la crise migratoire qui secoue l'enclave espagnole. Entre 50 000 et 60 000 personnes ont tenté de rejoindre la ville ces derniers jours. L'Observatoire du Nord des droits de l'homme dénonce l'absence de communication officielle marocaine sur la gestion de la crise et le le nombre de victimes. L'UE qui entend aussi maîtriser au mieux l'intelligence artificielle. La loi AI Act est entrée en vigueur depuis hier. Le texte interdit notamment certaines utilisations de l'IA jugées dangereuses, comme la manipulation des personnes ou l'exploitation des plus fragiles. Un contenu créé ou retouché par l'intelligence artificielle devra aussi être clairement signalé grâce à des icônes. Les entreprises qui ne respectent pas ces règles risquent jusqu'à 35 millions d'euros d'amende ou 7% de leur chiffre d'affaires mondial. Le chassé-croisé de l'été joue les prolongations sur les routes. Après un samedi particulièrement compliqué avec plus de 1000 km de bouchons cumulés, vous devrez encore vous armer de patience si vous prenez le volant aujourd'hui. Bison Futé a classé tout le pays en orange dans le sens des départs. Les principales difficultés sont attendues sur les axes du quart sud-est et en direction de la façade atlantique, mais aussi aux sorties de Paris avec des ralentissements dès ce matin sur la 10 et la 6. La capitale qui accueille en ce mois d'août les meilleurs nageurs du continent pour les championnats d'Europe de natation. C'est le centre aquatique de Saint-Denis qui accueille aujourd'hui de nouvelles épreuves de natation artistique et de plongeon. Côté français, Léon Marchand est plus que jamais attendu sur le plot de départ. Lui qui retrouve les bassins franciliens après son triomphe olympique il y a 2 ans. Blessé, le Toulousain risque d'être diminué pour ces championnats. Les courses débutent le 10 août prochain. Et puis côté football, les fans de l'équipe de France nagent en plein bonheur depuis la semaine dernière. À peine nommé sélectionneur des Bleus, Zinedine Zidane attire déjà les foules pour son premier match au Stade de France contre l'Italie le 2 octobre prochain. Les 80 000 places du Stade de France sont parties comme des petits pains en moins de 24 heures. C'était ce week-end. Même scénario pour le France-Bulgarie, prévu 3 jours plus tard à Saint-Denis, où seules quelques places en carré or sont encore disponibles.
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6: Et cette nouvelle semaine nous accueille avec un thermomètre à la hausse et ça se ressent déjà ce matin avec plus de 20 degrés à Lille, à Paris ou encore à Aurillac. Mais ça va chauffer surtout cet après-midi dans la moitié est avec les 35 degrés qui seront dépassés à Strasbourg, à Dijon ou encore à Lyon. Le pays sera traversé d'ailleurs par de la grisaille et des orages des Pyrénées jusqu'au nord-est. 20 départements du sud-est sont en vigilance orange canicule. Très bon réveil et bonne matinée sur Europe 2.

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1: Pierre et Maryse ont décidé de vendre un nouvel objet, puisque vous savez que le téléachat, une fois de temps en temps, c'est dans l'émission avec Pierre Belmar et Maryse. C'est quoi aujourd'hui ?
2: Aujourd'hui, c'est un auditeur qui a besoin d'aide pour vendre son canapé poltron et sofa. Donc il fait appel à Pierre et Maryse. Forcément.
1: Bonjour à tous.
2: Bonjour.
1: Et bonjour, bonjour à tous et bonjour Quentin, bonjour Maryse.
3: Et bonjour Pierre.
1: Et bonjour cher téléacheteuse. Bonjour Maryse.
3: Et bonjour Pierre.
1: Et bien, bienvenue dans ce nouveau téléachat. Bonjour Maryse.
3: Et bonjour Pierre.
1: Téléachat, sachant que les heures d'Europe 2. WhatsApp de mon émission.
4: Oh là là,
1: de courrier ou de pion voyageur. Donc, depuis plus d'un mois, bonjour Maryse.
3: Bonjour Pierre.
1: Les auditeurs d'Europe 2 veulent que je les aide à vendre leur merde, comme si j'étais un vide-grenier. Eh bien, pas de souci, Maryse. Que devons-nous, est-ce que je vous ai dit bonjour Maryse?
3: Oui, bonjour Pierre.
1: Bonjour Maryse.
3: Bonjour Pierre.
1: Que devons-nous vendre aujourd'hui?
3: Alors Pierre, on a un magnifique canapé d'un fabricant italien. Je vous laisse le décrire et le tester Pierre.
1: Eh bien, je m'installe dedans Maryse. Tu vois que vous m'entendez, je suis en train de m'installer. Que la terre est basse. Les magnifiques canapés, chère Maryse, très très confortables, comme le peuvent l'entendre les auditeurs. Il est de couleur beige avec une méridienne sur la gauche par contre. Alors je vous reviens tout de suite, écoute du coup.
3: Non, mais ce n'est pas vendeur ça Pierre.
1: Et écoutez, Balek Maryse, la franchise paye de nos jours, la commandation mérite de l'essence. Il coûte 7,799 francs.
2: Ah oui.
1: Tout ça pour péter dessus en regardant Captain Marlowe.
3: Bon, de quelle marque est ce canapé, Pierre?
1: Eh bien, bonjour Maryse.
3: Bonjour Pierre.
1: Ce magnifique canapé.
3: Oui.
1: De la marque.
5: Attention.
3: De la marque.
5: Attention.
1: Poltrocacao.
3: Non.
1: Poltrocacuca.
5: Non.
1: Poltrocacaki. Poltrocacaki. Poltron. Poltrocacoca.
5: Non.
1: La marque poche à caca. La marque
5: poche à caca.
1: Le canapé de cet auditeur est de la marque Poltronatata. Poche tout.
5: Allez-y doucement.
1: Paul Trace au chaud.
5: Non.
1: Sont anti-caca-caca.
5: Ah, mais s'il se lance dans le slogan.
1: Poltronatata.
3: Non.
1: Les partisans, il est court.
3: Non, c'est pas ça, Pierre.
1: Bon, partisans de la caca-cola.
3: Prenez sofa, Pierre.
1: Prenez la caca-cola.
3: Allez, on se concentre, Pierre.
1: Eh bien, écoutez, Maryse, merde, allez tous chez But. Qu'on en parle plus. Et aussi les canapés, regardez comme c'est facile à dire. Allez chez But.
5: Bah oui.
1: Oh, je n'y arrive pas aujourd'hui. Bonne journée.
3: Et le slogan, peut-être, Pierre?
1: Prenez qualité de grandissardère.
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je le sens bien pour ce matin. 10 000 euros en une seconde. On joue à une seconde cash à 8h20. Venez tenter les 10 000 euros envoyés Europe 2 par SMS au 7-12-13. Assa Fabidan, ce matin, Reconning Song, bonjour. 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
1: Voici donc la compile du printemps avec la chanson du gars qui cherche son barbecue.
2: Barbecue. Où est-il? Barbecue.
1: Il y a la chanson du gars qui refait son gazon.
2: Je sème.
1: C'est vrai. Non, c'est vrai. Ah, c'est bon. Il y a la chanson du gars qui veut se faire un pâté en terrasse au soleil.
3: Si. T'es ok. Terrasse. Terrine. Terrine.
1: Hey.
3: T'es ok. Terrasse. Terrine.
1: Et si les terrasses des restos d'ailleurs sont pleines?

0: faire ça. Si vous voulez me pourrir mon week-end, vous m'invitez à un pique-nique dans le sable.
1: T'aimes pas ça. Arrête.
0: Je le refuse.
2: Ouais, même un pique-nique au parc que le sable.
0: Je le refuse. Dès qu'il y a pique, dès que ça commence par. Oh là non.
3: C'est bien.
0: Si jamais il ne fait pas beau, que faire?

0: Ah pardon.
1: Oui.
0: Pardon, je voulais pas vous couper.
1: Mais qui dit évidemment printemps dit aussi peut-être la petite sieste avec la petite bête que l'on entend, tu sais.
2: Quand je m'endors, il y a toujours un moustique qui me suce à la place de maman.
3: Oh ah bon.
0: Ça va pas, la tête. Non.
3: Tu es sérieux là?
0: On savait qu'il était. Non. T'en as fait une autre sur les moustiques.
4: Oui, il y en a une autre sur les moustiques.
0: Merci. Ça va pas.

0: non, par le sang. Bon, allez, les allergies, en tout cas, alors, la compile du printemps, on pense à tous ceux qui sont allergiques parce que c'est compliqué. On se mouche tout le temps, il y a la chanson qui va avec.
1: Allergie, j'en ai plein les doigts.
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0: 8h22 sur Europe 2 Pop Radio, c'est le moment de gagner 10 000 euros en une seconde avec Angelina. Salut Angelina.
1: Bonjour Quentin.
0: La semaine va bien commencer Angelina, je le souhaite. En tout cas, tu ferais quoi avec 10 000 euros?
1: Écoute, je m'offrirais une petite semaine de vacances. Et puis ensuite, j'investirai un petit peu.
0: T'es où toi Angelina là en ce moment? T'habites où?
1: Alors, j'habite au Mans.
0: D'accord. Bah, j'ai très envie d'envoyer 10 000 euros au Mans. Je suis sûr que tu seras d'accord avec moi.
1: Bah, tout à fait, j'espère. Je croise les doigts.
0: Allons-y alors, on se met dans le bain tout de suite, lundi matin, 8h23. Voici l'extrait à identifier. Faudra me donner l'artiste, le titre que tu penses être derrière cet extrait. Et si c'est bon, ce sera 10 000 euros. On y va, écoute bien cet extrait. Voilà, voilà.
1: Je vais poser.
0: Oula, j'entends rien du tout là.
1: Ah, alors attends, je vais changer un peu d'endroit, tu m'entends?
0: Oui.
1: Alors, je vais proposer Angèle Fit Justice avec le titre What You Want.
0: Ok. C'est pas ça, Angelina, je suis désolé.
1: Oh, dommage.
0: Je te souhaite une bonne journée.
1: Merci, à vous aussi.
0: Bisous, Angelina, ciao. Vous aussi. Vous pouvez venir, vous savez, hein. N'ayez pas peur, envoyez Europe 2 par SMS au 7-12-13, je vous rejoue l'extrait, vous aurez peut-être une idée comme ça. À vous, envoyez Europe 2 par SMS au 7-12-13, 10 000 euros en jeu.

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1: Tout de suite, c'est l'heure des moins grosses têtes avec Laurent Ruquier.
2: Eh bien, bonjour à tous et bienvenue dans les moins grosses têtes avec aujourd'hui autour de la table cette équipe de dingue qui fête ses 1 an, celle qui gère de main de maître cette émission, mais surtout les 4 gars à ses côtés.
1: Oh là là, bonjour.
3: Bravo.
2: À sa gauche, celui qui en 1 an a mangé l'équivalent de la surface de la Creuse en croissant, Pietre dit Jean Minou.
1: C'est vrai que t'as repris.
4: C'est vrai que j'ai repris du Minou.
2: Autour de la table également, le plus jeune de l'équipe, celui qui en 1 an a plus d'alcool dans le sang à son actif que de sommeil, Corentin. Et le réalisateur de l'émission, il fête ses 1 an. 1 an avec lui, il est pas ouf, mais on n'ose pas lui dire car il fait 2m40 et 200 kilos. Vito,
3: le monstre.
2: On va commencer avec une question d'un auditeur qui a un cadeau pour Coé, monsieur Stoffrunb. Aloche.
3: Compris.
2: Après avoir regardé toutes les stories de Coé, quelle chanson a-t-il le plus chanté en arrivant au bureau à 6h et qui fait chier ses collègues?
1: Gala,
3: non?
2: Non,
1: Indochine,
4: ouais.
2: Alors c'est pas Indochine.
3: Les démons de minuit.
2: C'est français, même époque.
3: Ah non, ils sont deux.
1: Partenaire particulier. Oui.
2: Partenaire particulier. Bonne réponse.
4: J'en peux plus.
2: Vraiment arrêté d'ailleurs. Je suis un être à la recherche de la vérité. Mais simplement d'une aventure qui sorte un peu de la banalité.
3: Merci Laurent.
2: On continue avec une nouvelle question d'une auditrice qui sort d'une soirée pour adultes à plusieurs. Madame Trois-Zizi nommée de Charente. Trois-Zizi nommée de Charente. En 1 an d'émission, quel est le plus gros loyer que l'équipe a fait gagner à un auditeur ou une auditrice? Un indice, elle habitait en Suisse, donc c'est pas une légende.
3: Ah oui.
5: Ah, c'est pas les 1 an, c'était sur un mois de loyer.
1: Oui, c'était un mois, ouais.
5: Ah ouais, c'était plus de 2000 euros, je crois.
1: Ah ouais, mais j'ai pas le chiffre exact.
5: Je crois que c'était 2004, je crois.
1: 2004.
2: Un petit peu plus.
5: 2006.
2: Un petit peu moins.
5: 2005.
2: Un peu moins.
5: Bah, 2450.
2: Un peu plus.
3: 2460.
2: Un peu plus.
5: 2480.
2: Et bam!
6: Réponse!
3: Je te mets partenaire particulier.
1: C'est la fin de soirée de Coé, ça. C'est sa fin de soirée hier.
6: Je cherche et je trouve. C'est le fille qui m'a.
3: Hey, mais c'était un pote à moi, ça.
6: Je cherche et je trouve. C'est le fille qui
2: m'a. Vous choisissez bien vos amis.
6: Il me manque tant.
2: C'est vrai que souvent quand on a bu,
5: il est tard.
2: Les voyelles et les consonnes n'ont pas pris le même train. Mais chers moins grosses têtes, c'est fini pour aujourd'hui. On se retrouve jeudi. Sachez ceci, être con, c'est comme avoir un bout de salade entre les dents. Tant que tu fermes ta gueule, personne ne le voit. Merci, au revoir, à la prochaine fois.
7: Merci d'être là ce matin sur Europe 2. Vous reprenez le boulot aujourd'hui. Allez, le sourire, un bon grand café et on s'informe. L'actu Europe de Jérémy Desiderati. Salut Jérémy.
8: Salut Quentin. Bonjour à tous. Du soleil en matinée, un ciel plus sombre au fil de la journée et des températures toujours très élevées. C'est au programme de la météo qui arrive d'ici 2 minutes. Les pompiers restent mobilisés aux 4 coins de la France d'abord face aux incendies ce matin. Dans le Var, les soldats du feu se préparent à une journée difficile avec des conditions météo défavorables entre le retour du vent et les fortes chaleurs. Dans l'Aude, cette fois, le foyer près de Carcassonne est toujours surveillé après avoir été fixé hier soir. Ce matin, vous pouvez d'ailleurs de nouveau circuler sur l'A61 dans les deux sens dans le secteur. Et le soulagement gagne progressivement la Gironde. Les habitants de Lèche-Cap-Ferret et de la commune du Porge peuvent enfin rentrer chez eux après l'accalmie du méga-feu. Les incendies en Gironde sont donc maîtrisés, mais ils laissent derrière eux des dégâts colossaux. Plusieurs personnalités se mobilisent pour venir en aide aux zones touchées par le brasier. Guillaume Canet, qui avait tourné le film Les Petits Mouchoirs dans la région, a relayé un appel aux dons pour la Croix-Rouge, la Fondation de France et le Secours Populaire. Le chanteur girondin Jérémy Frérot appelle lui les touristes à revenir dans le bassin d'Arcachon déserté par les vacanciers. Un secteur essentiel puisque le tourisme représente 7% du PIB du département et plus de 40 000 emplois. Mieux vaut prévenir que guérir et les kinés vont désormais y contribuer. Dès le mois d'octobre prochain, ils pourront proposer des bilans de prévention pour détecter certains facteurs de risque et orienter les patients vers de meilleures habitudes de vie. Ce dispositif, déjà assuré par les infirmiers et les pharmaciens, vise notamment à encourager les seniors à rester actifs. La diplomatie reprendrait-elle ses droits? froid au Moyen-Orient. Donald Trump affirme vouloir reprendre les négociations avec l'Iran dès aujourd'hui, après avoir renoncé à une nouvelle attaque contre Téhéran. Le président américain évoque des progrès diplomatiques, notamment autour du détroit d'Ormuz, des déclarations que l'Iran n'a pas encore confirmées. Une annonce qui intervient alors qu'une explosion a été signalée près d'un pétrolier dans le détroit d'Ormuz cette nuit, sans faire de victimes. Si votre journée se résume aux allers-retours entre le transat et la baignade pendant ces vacances, d'autres ont déjà les yeux tournés vers la rentrée. Une rentrée qui s'accompagne des traditionnels achats de fournitures. Selon un sondage publié par Cofidis aujourd'hui, 46% des parents se disent en difficulté pour assurer ses dépenses. Entre les agendas, les cahiers grands carreaux et les stylos, le budget médian atteint 261 €, soit 10% de plus par rapport à 2025. Résultat, de plus en plus de parents réutilisent les fournitures de l'an dernier ou se tournent vers la seconde main. Et puis le Tour de France femmes fait son entrée dans l'Hexagone. Troisième étape aujourd'hui entre Genève et Poligny dans le Jura. 156 km qui pourraient sourire aux baroudeuses, à moins que l'insatiable Lorena Wiebes s'offre la passe de 3. La néerlandaise est toujours maillot jaune, alors que Pauline Ferrand-Prévot, la française, est toujours en selle pour défendre son titre.
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8: Un réveil plutôt calme pour démarrer cette nouvelle semaine. Nous avons droit ce matin à une alternance de nuages et d'éclaircies sur l'ensemble du pays. Un ciel qui va s'assombrir un peu plus cet après-midi, notamment entre les Pyrénées et la région Grand Est, avec un risque d'orage parfois violent qui va se développer. Le thermomètre, lui, va prendre un coup de chaud. Aujourd'hui, comptez jusqu'à 34 à Rouen, 35 à Lille, 36 dans la capitale et même au-delà encore dans la vallée du Rhône. 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
1: On va retrouver l'équipe, ce sera dans un instant sur Europe 2 Pop Radio, 8h34. Merci d'être avec nous ce matin. Bon courage. Si c'est déjà la rentrée de votre côté, vous avez fait la route ce week-end, vous êtes un peu KO. Voici maintenant Lisa ce matin sur Europe 2.

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2: C'est tordu. Oh là là, ça c'est tordu. Ça c'est tordu.
3: Ouh. Alors ça c'est très tordu, mais bougrement intelligent.
2: Un homme en Chine a réalisé l'un des plus étranges cascades de voyage. Il a utilisé un seul billet de première classe pour manger au salon VIP. Parce que vous savez que quand vous avez un billet première classe, vous avez un accès à un salon.
4: Avant de monter dans l'avion.
2: Et dans ce salon, tout est gratuit. Parce que vous avez payé, vous pouvez prendre 26 coca, 72 coupes de champagne. Vous arrivez, vous tendez les mains, vous faites amamam. Et les gens, ils arrivent, ils disent oui monsieur, vous êtes en première, amamam bien sûr. Voilà. C'est normal, t'as payé très cher. Sauf que lui, avec un billet, il a mangé plus de 300 fois à l'aéroport international de Vienne, sans jamais monter dans un seul avion. Alors, comment il a fait? Il a acheté un billet en première classe entièrement remboursable sur China Airlines, qui lui a permis d'accéder au salon VIP. Avant chaque départ, il flashait son billet, rentrait dans le salon, mangeait comme tout passager de première classe, et au lieu d'embarquer, il reprogrammait le vol à une date ultérieure. Il a répété ça plus de 300 fois. Il dînait au salon pendant des mois sans jamais avoir décollé.
4: C'est énorme.
2: Personnel a fini par se méfier. C'est quand même bizarre. Ce type qui vient tout le temps. Alors ça a provoqué une enquête. Quand il a été confronté, qu'est-ce qu'il a fait? Il a annulé le billet. Il a demandé le remboursement complet. Et comme il avait enfreint aucune règle, qu'il n'avait pas pris l'avion et qu'il avait un billet entièrement remboursable, la compagnie l'a remboursé.
4: Il s'est même fait rembourser le billet, le gars.
5: Il est fort.
6: Bravo.
7: Alors, c'est surtout qu'ils ont attendu que le mec vienne 300 fois. Quoi.
2: Ouais.
4: Mais tu fais pas rien. Après, le mec, il peut prendre l'avion souvent.
5: Il y a tellement de monde dans un aéroport.
2: Il y a le patron de la compagnie aérienne, on a sa réaction.
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1: Direction le JT Chanté, puisque oui, nous partons à Valence pour le JT Chanté, ou en Espagne, pas Valence en France, où un homme a été placé sous contrôle judiciaire pour avoir installé quelque chose de totalement illégal. Qu'est-ce qu'il aurait pu mettre d'illégal dans un endroit? Qu'est-ce que, qu'en première, vous allez découvrir?
2: Un lion?

Ouais. Je ne demanderai pas de jugement de valeur, s'il vous plaît. C'est interdit, il s'est fait choper. On continue avec un homme du Loir-et-Cher qui venait de faire réparer sa voiture au garage. Alors, sauf qu'il a récupéré sa voiture rayée. Quand on est fan de voiture, c'est très agaçant. Du coup, il a insulté le garagiste. La suite est tragique. Mais elle est en chanson, donc ça

0: on a mis ça dans la tête des gens.
1: C'est un drame, là, ça passe nickel.
0: Là, il y a plein de journalistes, il y a plein de garagistes qui nous écoutent. Il faut arrêter un raison, il y en a deux, trois qui méritent. Le cric dans les dents.
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0: bien les vacances. Je vous souhaite une bonne rentrée si c'est le cas pour vous aujourd'hui. Bienvenue sur Europe 2 Pop Radio, il est 8h46, on écoutait Bruno Mars. Bon, aujourd'hui, vous pouvez y aller à fond sur la pastèque, c'est le jour. Alors déjà, c'est l'été, hein, on est dans la bonne période. Puis c'est la journée mondiale de la pastèque. Alors sachez-le, c'est de plus en plus conseillé. D'ailleurs, vous pouvez mettre ça dans les salades avec de la feta, ça se marie très bien. Voilà, essayez, on dirait des nouvelles. On reste ensemble avec, dans un instant, Koé sur Europe 2, toute l'équipe qui est là tout l'été, 7h-11h. On écoute aussi Shakira sur Europe 2.
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1: Voici le top de Stouff sur les blagues à ne pas faire le 1er avril.
2: Oui, alors dans les blagues à ne pas faire le 1er avril, il y a, et tu l'as lu apparemment ce matin, les annonces de grossesse.
3: Oh, ça c'est nul.
2: Alors ah que oui. tu ne l'es pas, tu veux faire croire à des gens, à ta famille, ou encore pire à ton chéri en fait. Oh, oui. Et il y a une femme qui l'a fait d'ailleurs à son mari. Bah, résultat, il l'a quitté.
3: Oh.
2: Parce que bah, lui, il désirait tellement un enfant, connaît, hein. Il pensait que c'était... Ouais. Il pensait que c'était... C'est vrai?
3: Ah oui.
2: Quoi?
3: On connaît
1: les gens qui ont dit je suis enceinte, bah je m'en vais. On connaît.
2: Ah bon? J'ai pas le.
3: Vas-y, ensuite, continue. Là.
2: Ah bon, je l'ai? Attends. Non, je l'ai pas. Ah oui! Ah oui, je l'ai!
1: Bon, bah d'accord. Voilà!
2: Oui, mais c'est très perso là!
1: Bah oui, bah, comme quoi! Bah oui!
2: Donc voilà, faut pas le faire! Autre blague à ne pas faire le 1er avril, c'est les fausses ruptures ou tromperies aussi!
1: C'est très perso, bah oui! Si on en connaît, c'est que c'est très perso!
2: Oui, mais on peut pas le raconter à l'antenne, ah, c'est un peu frustrant
3: non,
2: pour les autres.
3: Bah, les fausses, fausses tromperies, oui, oui, ça, faut éviter.
2: Et les fausses tromperies, faut éviter. Rupture aussi, hé, je te quitte, parce que en plus, tu le fais très sérieusement. Alors si pour un temps soit peu, l'autre, il avait pour but de te quitter aussi.
1: Ouais, t'as raison!
2: Allez, ciao!
1: Enfin, je te quitte, j'ai une liaison avec ton frère. Eh ben, moi aussi, je voulais t'en parler. Elle va t'en sortir
2: très
1: d'ailleurs.
2: Ça peut se passer, oui. Dans les autres blagues à ne pas faire, c'est la fausse annonce de fermeture d'école. Il y a en fait un élève qui a fait croire à toute sa classe à une
3: c'est
2: annulation
3: drôle.
2: De cours. Il a envoyé le mail à tous les parents d'élèves. Il avait
3: c'est
2: toute
3: drôle.
2: La liste.
3: C'est pas mal ça.
2: Bah, personne s'est pointé, mais du coup, résultat, il y a eu un comment ça s'appelle problème disciplinaire.
1: Oui, il a eu un conseil de discipline.
2: Ah,
1: oui.
2: Voilà,
1: oui,
2: conseil mais... de discipline.
1: Alors, c'est pas bien. Mais au niveau de la vanne du 1er avril, il est dans le classement encore.
2: Ouais, bon, c'est chaud
1: pas mal.
2: Quand même. Autre
1: mais si
2: à...
1: tu le calmes pas comme ça à 8 ans, effectivement, ça peut être grave.
3: Tu vois, j'ai fait plus grave, moi j'avais foutu le feu à mon école, moi. Ah,
4: mais ça, c'est... c'était pas un 1er avril.
2: Autre blague à ne pas faire, c'est modifier la nourriture de quelqu'un. Il y a en 2016 une femme qui a voulu pranker la nourriture de sa meilleure amie. Résultat, il y a mis un ingrédient qui était apparemment à base d'arachide. Son amie était allergique, elle a fini aux urgences. Donc si vous savez pas les gens s'ils sont allergiques ou pas, on va éviter de toucher à la nourriture.
1: Tu vois tous les gens qui sont intolérants ou allergiques au gluten. Tous les gens, ils prennent leur pain sans le gluten. Et là, tu fais « Ah, poisson d'avril ! Il y avait du gluten !» Là, à mon avis,
3: oui.
1: Je gonfle.
3: Arrête.
2: Et enfin, pour terminer dans les blagues à ne pas faire le 1er avril, et ça, je te le dis bien, les yeux dans les yeux, Koé, c'est la blague au travail.
4: C'est-à-dire
2: ça, faut pas faire. Bah là, par exemple, c'est un employé qui avait envoyé un mail à toute sa boîte, dont le patron, en disant « Merci à tous pour ces années, je pars vers de nouveaux horizons, je prends une année sabbatique. » Résultat, il a fait ça la veille. Mais il se pointe quand même le lendemain au travail. Résultat, bah, il avait déjà, il était convoqué, ouais, et il y avait un remplaçant qui était déjà à sa place.
3: Mais non. Ah,
1: moi, je peux vous parler.
4: Ça quand même, là.
2: Donc,
4: moi,
1: hier, notre Pietro.
2: Oh, en parlant de ça, oui, oh là là là.
4: Qu'est-ce que j'ai fait encore?
2: Oh non, mais Pietro, attends.
1: Qu'est-ce que t'as fait?
3: Ah oui,
1: je te souviens pas.
2: T'as dû recevoir un.
1: Au directeur général, qu'est-ce que t'as fait?
4: J'ai rien fait.
1: Je vais quand même vous raconter. Je vais quand même vous raconter.
2: J'étais en copie, t'as pas été sur ton Mail Europe 2?
1: Attendez.
3: Non, j'ai pas de Mail Europe 2.
1: Je vais quand même. Je vais quand même vous raconter Alain Liberty, que l'on appelle entre nous Alan Freedom, directeur général des radios du groupe.
3: C'est véridique ça.
1: Hier, je dis à Pietre, mais en mode.
4: Arrêtez, ma femme écoute, je vais me faire défoncer.
1: Je dis à Pietre, parce que Pietre sait que je n'aime pas ça. Je lui dis, c'est marrant, je t'entends, pardon, hein, plus pété depuis quelques jours. Il sait que j'aime pas ça. Donc il sait que ça me fait pas rire. Donc il le fait pas là, généralement il le fait dans le couloir. Et là, à un moment donné, il sort, il dit hey, fin d'émission, il en fait un énorme. Qui était juste collé à lui derrière? Alain, le directeur patron. Des programmes, qui est rentré avec les yeux qui piquent. J'ai cru qu'il avait pris une bombe lacrymo. Il est rentré, il a dit bah, j'ai jamais été accueilli comme ça.
2: C'est bien, j'ai entendu là.
4: Mais je crois que c'est la moyennement. Bah, en vrai, ça, je crois que c'est la moyennement.
2: Alors, on a reçu un mail, hein.
4: Ah oui?
3: Oui, arrêtez vos mythes.
2: Mec, on a reçu. Mais je déconne.
3: Ah non,
2: pas.
3: Je sais pas.
4: Moi, je l'ai recroisé, il était très content. C'est la
2: fin. Écoute, moi, j'ai pas accès à ton mail, mais va voir
1: tu m'as envoyé quelque chose, j'ai rien.
3: Non,
1: il est là, tu
3: François vient de me dire, dites à Pietre de regarder ses mails.
4: Mais mon mail Europe 2, je l'ai jamais ouvert.
2: Ah oui, mais voilà.
4: J'ai pas les codes.
2: Ah oui?
1: Mais non, mais les amis, attendez.
2: Fais voir.
3: Bah, dis, Coco va le lire au pire.
1: Mais je ne l'ai, j'ai rien.
2: Bah, si, en tout cas, il a reçu. Ah oui, non, mais démerdez-vous avec ça, les gars. Moi, je suis plus avec vous là. Je me désolidarise.
1: Mets de la musique d'attente, je suis en train de lire le mail pour savoir si je peux le lire à l'antenne. Attends, parce que je.
3: C'est pas du moi, il vient de me l'envoyer.
2: Aïe, aïe, aïe.
3: Pietre. Ça se trouve, c'est pas par rapport à ça où il fait lire.
4: C'est quand même le boss, pour les gens qui nous écoutent, c'est le boss des radios, même d'Europe 1.
1: C'était pas de bol quand même.
2: Ah oui, mais.
4: Et en plus, t'as dit bon appétit.
1: Sauf que c'est pas une vanne.
4: Oui, c'est vrai que j'avais dit bon appétit.
1: Salut Pietre. Je sais pas si je peux lire le mail. À notre connaissance, qu'une manifestation à la sortie du studio, alors même qu'un membre du comité exécutif se trouvait à proximité. Je me vois contraint d'organiser un rendez-vous avec le département interservice. Nanana, monsieur, il y a un nom que je connais pas. J'y vais demain 11h pour éclairer d'un formalisme de cette démarche. Je m'excuse du formalisme de cette démarche, mais la situation demande quelques explications.
2: Bon rendez-vous à 11h, Pietro.
0: Si ça peut t'empêcher de péter pour les 6 mois qui viennent, tu feras ton rendez-vous à 11h, c'est moi qui te le dis.
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0: c'est lundi, le 3 août avec Charlotte Cardin, Feel Good. Bon, ça y est, vous êtes au petit-déj, vous vous levez, peut-être le début de vos vacances aussi, profitez-en bien, rien à faire de la journée, c'est parfait, on va ouvrir la villa des animateurs, ce sera dans un instant, et puis à 9h, un point sur l'actu, à tout de suite.
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0: Bienvenue sur Europe 2, 9h. C'est Coé sur Europe 2 et la bonne nouvelle, c'est que c'est tout l'été, entre 7h et 11h. On ouvre la villa des animateurs, ce sera dans un instant le temps de faire un point sur l'actu.
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0: Jérémy Desiderati pour l'actu Europe 2. Salut Jérémy.
7: Salut Quentin, bonjour à tous. Le mois d'août n'est pas plus clément côté Mercure. Il va faire chaud aujourd'hui encore sur une bonne partie du pays. Les nuages et les orages vont aussi s'inviter à la fête. Je vous donne la couleur du ciel dans moins de deux minutes. Sur la carte des incendies, le point chaud ce matin se situe dans le Var. Le brasier qui a ravagé le massif du Gros Bessillon n'est toujours pas maîtrisé ni fixé ce matin. Les pompiers redoutent de nouvelles reprises de feu avec la hausse des températures et le retour du vent attendu aujourd'hui. Près de 1500 soldats du feu restent mobilisés sur place pour tenter de contenir les flammes. La situation sous contrôle du côté de la Gironde où les habitants des communes de Lèche-Cap-Ferré et du Porge vont pouvoir rentrer chez eux aujourd'hui. Le soulagement pour les 30 000 habitants du nord de la Moselle. Après avoir été confinés plusieurs heures hier en raison d'un incendie dans un entrepôt de déchets industriels, ils ont finalement pu ressortir de chez eux. Un important panache de fumée s'était formé au-dessus de la zone, faisant craindre un risque toxique. Mais les analyses menées par les autorités ont permis d'écarter tout danger de pollution dans les communes concernés. Le feu a rapidement été maîtrisé. Vous êtes encore nombreux à prendre la route des vacances en ce lundi. Le chassé-croisé de l'été se prolonge avec une journée classée orange dans le sens des départs sur tout le territoire. Les axes du quart sud-est et la côte atlantique seront très sollicités du début de la matinée jusqu'en milieu de soirée. Du monde aussi à la sortie de Paris également sur la 10 et sur la 6 selon les prévisions de Bison Futé. Plus de 1000 km de bouchons cumulés ont été recensés samedi, journée la plus chargée de ce chassé-croisé. Et puis retour en mission pour les agents de la CIA. Depuis hier, la série Lioness a fait son comeback sur Paramount Plus pour une troisième saison. Aux commandes, Zoé Saldana dirige une unité secrète qui infiltre des réseaux terroristes grâce à des agents sous couverture. Derrière les fusillades et les opérations militaires se cache une réflexion sur le prix humain du renseignement. Côté ciné, le roi du box-office porte un costume rouge et bleu. Sorti la semaine dernière, Spider-Man Brand New Day attire les foules. Pour son week-end de lancement, le film signe le deuxième meilleur démarrage de l'histoire avec plus de 900 millions de dollars de recettes dans le monde. Ce quatrième volet, toujours avec Tom Holland, pourrait dépasser les 3 millions d'entrées en France dès mercredi. Et puis côté ciel, c'est un lundi qui démarre en douceur avant de monter franchement en température. Les nuages sont présents ce matin, mais laissent tout de même passer de belles éclaircies. Au fil des heures, des orages vont donc se développer entre les Pyrénées et le Grand Est. Côté Mercure, la chaleur va gagner du terrain cet après-midi avec 34 degrés à Rouen, 35 à Strasbourg, 36 à Paris et jusqu'à 37 degrés, la maximale prévue dans la vallée du Rhône. 20 départements du sud-est sont toujours en vigilance orange canicule. 7 autres, plus à l'ouest, sont aussi à l'orange, cette fois face au risque d'orage très élevé.
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7: La crème solaire obligatoire si jamais vous posez votre serviette sur les plages de Corse ou de Côte d'Azur cet après-midi où il fera plus de 30 degrés. Pas beaucoup de différence dans l'eau puisque la Méditerranée sera à 28 à Juan-les-Pins par exemple. Conditions moins agréables dans le golfe de Gascogne avec un ciel couvert et pas plus de 25 sur le sable de Cap-Breton, 23 à la température de l'océan. Il fera beaucoup plus chaud, plus au nord avec un grand soleil et 30 degrés prévus sur les plages du Touquet.

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1: Premier de la classe sur Sister, vous l'avez vu?
2: Non,
1: moi non plus. 2019 avec Michel Larocque. Est-ce que les personnalités de David Léa étaient bonnes à l'école? On va leur demander. On a Cyril. Bon Cyril, ça
3: bonjour.
1: Va?
3: Bonjour mes merveilles.
1: T'es en
3: bonjour,
1: forme, tout va bien?
3: Ça va mon chéri?
1: Ouais,
3: j'adore, je vous écoute là.
1: Merci, bien sûr.
3: Vous adorez les chéris. Alors, ça parle école, là, quoi, là. On est nostalgique de Pythagore et compagnie, là, les chéris. Et moi, les courses, je vous le dis, ça me mettait une tanasse, frère. La seule matière où j'étais bon, c'était perme. Voilà, je vous le dis. Oui, Géraldine Maillet, qu'est-ce qu'il y a, la chérie?
4: Oui, Cyril, vous qui avez amplement réussi dans la vie, on peut dire que vous étiez le meilleur à l'école. Et vous pourriez même devenir ministre de l'Éducation nationale, alors, je suis sûr, non, Cyril?
3: Alors, Géraldine, je pense que moi, l'Éducation nationale, ce serait le bordel. J'enlève les compas et les flûtes. Je vous le dis, ça n'a jamais servi à rien. Ça fait chier tout le monde. Après 13 ans, tu t'es servi d'un compas, Géraldine? Non, je crois pas. Oui, Raymond, qu'est-ce qu'il y a?
5: Oui, et les compas, c'est nous qu'on paye.
3: Voilà, bravo, Raymond. Raymond. Et puis de toute façon, on préfère les ciseaux. Allez, bisous les chéris, à ce soir en TVT9.
1: Je l'embrasse, mon Raymond aussi. Il nous écoute le matin avec
3: souvent,
1: Cyril.
3: Raymond. Je le sais, il me le dit, qu'il vous écoute, j'embrasse.
4: Et bisous à toute l'équipe. Et on a Maëva Guénam avec nous. Bonjour Maëva.
6: Coucou Mévi.
4: Coucou.
6: J'étais en train de faire une story.
4: Ah bon?
6: Pour du baume du lion. Je sais pas si vous connaissez le baume du lion. C'est du baume du tigre.
4: C'est ça, voilà.
6: Mais en plus fort.
3: Ah ouais.
6: J'ai entendu que vous parliez de prof.
3: Oui.
6: Sur la tête à mes 4 neveux. J'aurais kiffé être prof.
4: Prof de quoi, Maëva?
6: Prof de français, d'histoire, de maths, genre prof de tout, prof de plusieurs matières, genre multimatérialiste.
4: Multimatière, mon Dieu, Maëva.
6: Ouais, bah, j'ai pas la science diffuse.
4: Hein. Bah, ouais, non, ça le savait. Du coup, on va voir ça. Je vais vous proposer des questions et vous allez devoir nous répondre.
6: Allez, je suis tarpin prête, en direct d'à Dubaï. Je suis là, j'entends les questions, quand tu veux ma vie.
4: Ok, alors première question d'histoire.
3: Ah
6: oui.
4: Qu'est-ce qui s'est terminé en 1918, Maëva?
2: Facile. Ah oui. Maëva.
6: Genre, je suis à Dubaï, j'ai problème de liaison,
4: alors,
6: peux répéter?
4: Qu'est-ce qui s'est terminé en 1918?
6: Bah, 1917. Bah, c'est trop facile. Si ça termine, c'est possible d'être en 18, il faudrait avoir terminé 17.
5: Pour une autre guerre.
4: C'était la Première Guerre mondiale. Bon, on va essayer une autre. Deuxième question de français cette fois. Qu'est-ce que la convalescence?
6: C'est à la station-service, parce que c'est la convalescence. Moi, quand je monte dans le humeur, ou dans mon Lamborghini, je vais à la station-service, voilà. On va mettre du samplon 18.
4: Pas du tout, c'est pas grave. Je vais essayer une dernière question de français. Quel est le futur de Je vole?
6: Facile, je vais en prison. Parce que le voleur, après, va toujours en prison quand il a volé. Tu prends trop pour une merguez sur ma vie. Moi, j'ai pas ton temps. En fait, je dois appeler Bébaou en vision. Bisous, mes vies.
4: On va passer à quelqu'un d'autre. Hein. On va finir avec Jean-Marie Bigard. Jean-Marie, bonjour.
7: Ouais, court, on n'a plus beaucoup de temps.
4: Jean-Marie, petite blague.
7: Sauf pour tout le monde, tu vois. C'est l'histoire d'un gars, tu vois, et il est dans le métro.
4: Oui.
7: Il est trop collé à une fille.
3: Ouais.
7: La fille, elle se retourne, elle lui met une beigne.
4: Ouais.
7: Elle dit, dis donc, espèce de porc, tu restes correct. Le gars, il dit, non, madame, c'est pas ce que vous croyez, c'est mon jour de paye, tu vois. Mon patron, il m'a payé en liquide. Ce que vous avez senti, c'est un rouleau de pièces de monnaie. Alors là, la fille, elle est désolée, elle dit, pardon, je suis confuse, monsieur, tu vois. Mais 2 minutes plus tard, elle se retourne, elle lui remet une grosse baffe dans sa gueule, plus forte, tu vois. Elle dit, dis donc, tu vas quand même pas me dire, connard, que t'as été augmenté depuis 2 minutes.
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9h11. Fait pas trop chaud là où vous êtes? Et s'il fait trop chaud, est-ce que vous avez la clim? On va en parler dans un instant, ça peut en dire beaucoup sur vous. Voilà, Pink d'abord, Trustfall, Classic Pop Europe 2, bonjour.

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1: En ce moment, il y a un truc moi, qui me fait beaucoup rire. C'est que qui dit canicule, dit évidemment chaleur. Qui dit chaleur, dit montée des températures anormales. Qui dit montée des températures anormales, dit voilà, le climat, le réchauffement climatique. Et à un moment donné, on arrive vers des débats politiques. Alors, vous me direz, des fois, c'est assez étonnant. Mais alors, Vito m'a fait lire un truc.
2: En fait, il y a l'Humanité, donc, journal qui met donc canicule, le RN et les climato-sceptiques en VRP de la clim, grosso modo. Il y a certains partis politiques qui prêchent la clim. Quoi.
1: En gros, si t'es de droite, voilà. T'es clim.
2: T'as clim.
1: Si t'es gauche, t'es pas clim.
3: T'es ventilo.
1: C'est ce qu'ils ont fait.
2: L'Humanité, on sait que c'est
1: très à gauche.
3: Très à gauche.
1: Et écoutez bien, parce qu'il y a eu un mec qui a fait un truc très drôle.
2: Il y a un mec qui a répondu, il a fait une capture d'écran sur Google Maps du toit de l'immeuble de l'Humanité. Ouais. Et donc on voit des énormes blocs clim bâtiments. Et donc ils disent, bonjour l'Humanité, vos bureaux situés 5 rue Pleyel à Saint-Denis semblent être climatisés. Confirmez-vous avoir éteint votre clim afin de lutter contre le capitalisme et le réchauffement climatique.
1: C'est drôle. Honnêtement, je trouve que c'est les meilleurs vannes du monde. Le gars, il va vérifier.
4: Il va lâcher le toit.
1: Je trouve ça incroyable. Dans l'actu, il y a un truc. Vous avez vu l'hôpital de Beauvais?
5: Oui, le bloc opératoire qui a marché plus.
1: Non, mais ça, c'est très compliqué. Panne à l'hôpital de Beauvais, notamment une panne des groupes froids de l'hôpital a impacté en début de semaine le bloc opératoire, les salles de naissance du centre hospitalier de Beauvais. Ouais. L'incident est survenu au soir du dimanche 21 juin. Les opérations et les accouchements sont suspendus. Les patients redirigés vers d'autres établissements de soins. Des représentants syndicaux pointent des équipements, évidemment, qui seraient compliqués en cette période caniculaire. Elle doit être sympa, l'ambiance au bloc.
6: Scalpel.
7: Tenez.
6: Couteau.
7: Tenez.
6: Sel.
7: Tenez. Hein?
6: Herbe de Provence.
7: Quoi? Tenez.
6: Ouais, c'est bon. On l'a sauvé. Bon, vous maintenez en chambre de réveil, on la mangera ce midi avec un petit bruit.
1: Mais il y a des trucs. Non, mais ils ont raison, ils gardent le matos, mais ils s'occupent différemment. Tout le monde a décidé de s'adapter, les enfants, les écoles, les parcs qui sont ouverts toutes les nuits dans toutes les grandes villes avec plein de gens qui passent la nuit dans le parc, et bien même les pubs ont décidé de s'adapter pour la canicule, notamment Secteur Alarme. Oui, tout

0: mignon, c'est mignon.
1: Si c'est une clim. Hein.
0: Ouais, bien sûr. 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
7: Ah ouais, oui.
0: Ça change.

0: c'est vrai que c'est pas le truc que t'as le plus. Il paraît que même les camps naturistes ont décidé de refaire leur pub, disons.
1: Pour pas souffrir de la canicule, moi je vais au camp naturiste du Cap d'Agde. Pas de vêtements qui sentent la transpi, c'est la vie. Alors venez vite, on vous attend chez...
2: Glofray !
1: Le camping naturiste qui rafraîchit l'aubergine.
3: Ça donne envie d'y aller, hein.
2: Ah ouais. Je la vois bien, le mec qui se trompe de pub avant la Coupe du Monde sur téléphone. Bon, mis la bonne, là.
0: Le camping naturiste qui rafraîchit l'aubergine. En même temps, c'est un beau slogan, hein.
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1: Bonne matinée sur Europe 2 Pop Radio, votre rentrée. Peut-être aujourd'hui vous allez retrouver vos collègues. Quelle chance, vos patrons. Temper City Self-Aware.

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1: Les champions du monde de l'actu, les premiers champions. D'abord, je vous présente une Anglaise qui a fait le ménage dans les vieux jouets de sa fille. Mmh. Elle était lassée de voir les jouets inutilisés dans sa chambre. Et elle a fait un truc déjà que je trouve pas bien, elle a tout jeté à la poubelle.
2: Non.
1: Ça se fait pas parce qu'aujourd'hui vous avez des tas d'associations
2: qui récupèrent
3: les plutôt et tout.
1: Vous voulez déposer les jouets. Il y a plein de points de collecte. D'accord. Vos enfants ne jouent plus avec, vous déposez. Vous ne jetez pas des jouets. Évidemment, si c'est une Barbie
2: qui
1: a fusionné dans le cul d'un Playmobil, et que ça ressemble plus à rien, oui, vous les jetez. Mais sinon, donnez-les, il y a des tas d'associations qui les récupèrent. Mais c'est pas ça le pire. Elle a oublié d'enlever les piles.
4: Aïe.
1: Ah oui. 23 piles au total. Et là-dessus, la société de ramassage anglaise ne rigole pas. Elle lui a infligé une amende de 13 000 euros.
4: C'est beaucoup quand même.
1: Pique à ses fesses.
4: Ah oui.
1: En France aussi, vous pourriez peut-être avoir une amende. Alors donc, faites gaffe. C'est pareil pour les sextoys. C'est plus facile à repérer. Hein. Si vous entendez votre poubelle qui vibre et pousse des petits cris, c'est que vous avez oublié les piles. C'est un indice que je vous donne. Si la poubelle jaune.
3: Si elle avance toute seule comme ça.
1: Le deuxième champion, c'est un Australien qui a reçu sur son téléphone une notification lui indiquant qu'il avait gagné 50 millions de dollars. Il pensait que c'était un spam. Il fait quoi? Il efface le message ainsi que l'application.
3: Oula. Non.
1: Deux semaines plus tard, il apprend que le gagnant du gros lot a fait sa grille depuis une application qu'il habite la même ville que lui. Oh. Le gars fait tilt. Il reconnaît ses numéros. Oh. Il se dit, mais ce que j'ai reçu, c'est pas un spam. Il n'a plus l'application.
2: Oh, non.
1: Il ouvre l'application, il ne retrouve plus son mot de passe.
3: Oh.
1: Il fait réclamation auprès de l'organisme. Eh ben...
3: Que dalle.
1: Si, ils ont retrouvé son compte, il a eu ses gains. 24 heures avant la date butoir.
2: Oh.
1: Il a eu ses 50 millions. C'est pas passé loin, ça va monsieur?
5: Je suis content.
1: Ah, ça je pense. Et enfin, le champion du jour, un célèbre cheval de course turc qui avait été kidnappé il y a quelques semaines, qui valait beaucoup, beaucoup d'argent, ouais. Très connu. Rassurez-vous, il a été retrouvé dans un steak. Dans un restaurant de la région. Le pire, c'est que c'est un steak de bœuf. Vous savez comment? Il y a un client qui commande un steak de bœuf. Il se casse une dent parce qu'à l'intérieur, il trouve une puce électronique. Il l'a fait analyser. Il se trouve que la puce, c'est la puce du cheval de bœuf.
3: C'est comme ça qu'ils l'ont retrouvé.
1: Le restaurant est provisoirement fermé. Une enquête est en cours. En revanche, le gars, lui, se lève super vite maintenant le matin et il bondit au-dessus de son bureau à une vitesse incroyable. Et donc, en fait, il n'avait pas été kidnappé.
4: Ah ouais?
1: Il s'était caché. Allez.
6: 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On va retrouver Coé sur Europe 2 toute la matinée, tout l'été, 7h-11h. Mais d'abord on fait un point sur l'actu. L'actu à 9h30, Jérémy Desiderati, salut Jérémy.
7: Salut Quentin, bonjour à tous. La chaleur encore et toujours pour démarrer cette semaine, un lundi marqué aussi par des passages plus orageux. Tous les détails arrivent dans moins de 2 minutes. Et si le tonnerre risque de se faire entendre encore aujourd'hui, il y a eu de l'électricité dans l'air durant le mois de juillet. Près de 600 000 éclairs ont fendu le ciel dans le pays durant le mois, selon les calculs du site spécialisé Keraunos. C'est 10% de plus que l'an dernier à la même période. 590 éclairs ont même été recensés en une minute lors de la soirée du 16 juillet. C'est le département de l'Ardèche qui s'est le plus fait foudroyer devant la Haute-Loire et le Bas-Rhin. Après des jours de lutte, les pompiers n'ont pas encore rangé les tuyaux. La journée s'annonce encore délicate dans le Var où le feu du massif du Gros Bessillon reste une menace. Le brasier n'est toujours pas maîtrisé ni fixé ce matin. Avec la chaleur et le vent attendu aujourd'hui, les 1500 pompiers redoutent des reprises de feu. Dans l'Aude, l'incendie près de Carcassonne est contenu et la circulation a repris sur la 61. À l'étranger, la tension reste vive autour de l'enclave espagnole de Ceuta. L'Espagne annonce qu'au moins 72 migrants sont morts lors des traversées vers l'enclave. Les autorités espagnoles assurent avoir déjà renvoyé la quasi-totalité des 60 000 personnes entrées illégalement ces derniers jours. Une crise migratoire au cœur d'une réunion demain entre les ministres de l'Intérieur des pays de l'Union européenne. À peine les cartables rangés au placard que certains parents pensent déjà à les remplir de nouveau. La rentrée approche et avec elle le retour des achats de fournitures scolaires. Selon une étude Cofidis publiée aujourd'hui, près d'un parent sur deux dit rencontrer des difficultés pour financer ses dépenses. Le budget médian atteint désormais 261 euros, soit une hausse de 10% en un an. Pour limiter la facture, de plus en plus de familles se tournent désormais vers la seconde main. Et puis depuis 3 jours, les meilleurs athlètes du continent sont dans le grand bain pour les championnats d'Europe de natation. C'est le centre aquatique de Saint-Denis qui accueille aujourd'hui 2 nouvelles épreuves de natation artistique et de plongeon. Côté français, Léon Marchand est plus que jamais attendu sur le plot de départ. Lui qui retrouve les bassins franciliens après son triomphe olympique il y a 2 ans. Blessé, le Toulousain risque d'être diminué pour ses championnats d'Europe. Début des courses prévu dès la semaine prochaine pour lui et tous les autres concurrents.
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7: Un réveil plutôt calme pour démarrer cette nouvelle semaine. Nous avons droit ce matin à une alternance de nuages et d'éclaircies sur l'ensemble du pays. Un ciel qui va s'assombrir un peu plus cet après-midi, notamment entre les Pyrénées et la région Grand Est, avec un risque d'orage parfois violent qui va se développer. Le thermomètre, lui, va prendre un coup de chaud. Aujourd'hui, comptez jusqu'à 34 à Rouen, 35 à Lille, 36 dans la capitale et même au-delà encore dans la vallée du Rhône. Passez une très bonne matinée avec Europe 2.

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1: Appelez-moi le président, on va lui poser la question sur le nom du prochain porte-avions.
2: Porte-avions. En communication avec le standard de la présidence de la République française.
3: Un an de loyer. Oh, j'adore. On vous offre.
1: Avec quoi ?
3: Un an de loyer. Cette semaine, ça va tomber.
1: Ah,
3: oh oui,
1: de...
3: ça va tomber.
1: Écoute le jingle.
3: Hein ? Un an de loyer. Imagine un an de loyer, tout ce que tu peux mettre de côté après avoir payé les taxes que Manu n'a pas enlevées. Oh, la petite blague. Comment ça va, mes loulous ? Comment se porte Europe 2 ?
1: Ça va, super. Et vous, monsieur le président, alors ?
3: Au top. La pêche. Ah. Pleine forme. Là, je suis en calbute, hein, en terrasse, petit café, petite cracotte.
1: Bon,
3: je me régale.
1: Tant mieux.
3: Le beurre qui fond en plein soleil. Oh là là. Eh, j'en ai le vie en quechua. C'était plus en deux secondes.
1: Oui, alors, écoutez, monsieur le président, c'est pas le sujet. Elle est marrante, cette expression. Là, on parle du nouveau nom que vous avez donné au porte-avions français.
3: Oh là là. Hein? Eh, t'es boulot, toi. Mm. Eh, on est là, on est pépouze. Et l'autre, il vient nous parler du nom du porte-avions.
1: Désolé, c'est important.
3: Qu'est-ce qu'on s'en cogne, son aigle.
1: Ah bon?
3: Il est vieux, le bordel. Il fume noir, il avance à rien. On dirait Renault qui tousse après avoir fumé trois clopes et chanté Manhattan Kaboul.
1: Non, monsieur le président, on est à l'antenne, là. Les Français vous entendent parce que je.
3: Ah, bah, je. LOL, c'était une blague. J'ai fait le L, le O et le L avec les doigts. LOL.
1: Ah, oui.
3: Non, il est super ce porte-avions.
1: Voilà.
3: Il est surnommé France Libre.
1: Eh bien, c'est ce que tout le monde voulait savoir. Pourquoi ?
3: J'étais sur un site libertin et ça m'a donné l'idée.
1: Ah,
3: c'est si simple. J'avais hésité avec France Croisière, mais non.
1: Ouais.
3: Pas de patrouille française,
1: non plus.
3: Ou j'avais hésité avec le gros bazar,
1: ouais.
3: Ça ne le faisait pas non plus. Donc, voilà.
1: Voilà, bah, tout le monde.
3: Ouais. Moi, je me suis pas foulé, c'est vrai. C'est moi, foufou. Hein.
1: Par contre, monsieur le président, tout le monde a entendu que vous aviez été sur un site libertin.
4: Ah,
1: parce
4: oui.
1: que t'es à la radio.
3: Ah oui, c'est vrai. On l'a,
1: oui.
3: le hait, le boulet.
1: Oui.
3: Sans déconner.
1: Ben, je sais.
3: Tiens, prends ça en Icaro, ça fera de la baie. Hey, je suis désolé, je digère mal le Benko. Là. Plus le stress, là, c'est terrible.
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secrets de longévité dans un couple. On va en parler dans un instant, c'est Coé sur Europe 2. Et oui, la bonne nouvelle, tout l'été, Coé est là, 7h-11h sur Europe 2. Taylor Swift d'abord, voilà, Opelite. Bonjour, bon réveil.

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1: J'ai un sondage, comment faire durer le couple. Avant que je vous donne ce sondage et avant que vous réagissiez toute l'équipe, est-ce que vous avez une petite formule pour que ça dure, stouf?
2: Non mais pour moi, je veux dire que c'est chiant, mais pour moi c'est toujours la communication, quoi qu'il arrive.
3: Casser la routine.
2: Non mais quoi qu'il arrive.
1: Ce slip qui traîne.
2: Non mais si t'as quelque chose sur le cœur, il faut le dire, faut pas garder pour soi. Pour moi, il faut rien garder pour soi. Il faut que ton couple il soit épanoui. Et
1: tu le dis à chaque fois dès qu'il y a un truc à voir.
2: Ah oui, oui, oui. En plus, je suis une mauvaise menteuse, donc
3: Ça se voit.
2: Voilà. Avant, ça se voit.
3: Bah quand il y a un truc qui va pas, ça se voit.
2: Ah oui.
1: Tu serais quoi ta recette à toi, Vito? 10 ans, toi quand même, c'est bon.
4: Ouais, ouais. Prendre les jours les uns après les autres, subir.
2: Oh non,
1: fermer sa gueule.
4: Faire le dos rond.
1: Et puis dire oui, mon cœur.
4: Et puis pour que ça passe.
1: Et puis sur une musique militaire, dès qu'elle rentre dans la cuisine, ça va être droit. Et attendre. Et dire oui, madame.
2: Ok.
1: Parce que c'est pas la
2: bonne. Bah vas-y, Koé, avant d'enchaîner, toi, c'est quoi?
5: Alors, moi, sinon, l'idéal, c'est de ne pas vivre ensemble. Pas
1: non,
2: toi, c'est chelou.
3: Non, la vérité, peut-être effacer l'historique et changer le nom des femmes avec suspicion de spam.
2: Pas même toi, quel intérêt.
5: Mais non, mais toi, tu veux un plan cul qui soit ta chérie.
1: Mais pas du tout. C'est la routine qui te tue.
5: C'est
1: pas
5: vrai.
1: Mais quelle routine? Tu passes déjà 15 heures par jour ici. Donc tu vas rentrer combien de temps? T'es pas rentré chez toi hier soir? Aller où ta routine? Entre les moments où t'es là, les moments où t'es chez.
5: Je suis très heureux dans mon couple, moi, en ce moment.
1: Mais attends.
5: Parce que je suis pas à la maison.
1: Mais vivre. Honnêtement, vivre ensemble, moi, je trouve que c'est pas du tout un problème. Quand t'es bien avec la personne, c'est pas un problème.
4: Jusqu'à ce soir 18h30, il est très bien dans son couple.
2: Moi, je peux pas, par exemple, moi je peux pas m'endormir sans mon chéri. S'il est pas dans le lit, je suis pas bien. Bah ouais, s'il est pas là, j'arrive pas à dormir.
5: Moi c'est l'inverse, je dors deux fois mieux quand je suis tout seul.
2: Bon, Koé, t'as toujours pas répondu en fait.
1: Mais parce que je pense pas qu'il y ait une recette.
6: Alors il y avait une autre qui s'est fait un chapeau, il m'a dit qu'est-ce qu'il avait dit.
1: Mon bibounet, c'est clair. 43% des Français interrogés déclarent faire plus de tâches que leur conjointe. C'est comme ça qu'ils feraient durer le couple pour eux.
5: Mais non.
3: Ah si.
1: Mais tu vas pas commencer à compter. Moi tu fais ça, toi tu fais ça, tu tiens un tableau. Déjà, t'arrives dans la routine pile. Ouais.
5: Déjà, trouver la bonne série Netflix. Déjà.
3: Ouais.
5: T'as fait ta part du gâteau.
2: C'est ça.
3: Je te confirme. Ouais.
1: 16% des Françaises déclarent même que l'inégale répartition des tâches ménagères a été un motif de rupture conjugale. Genre, c'est elle qui fait tout, lui fait rien.
2: Ah mais si l'autre, il est assis sur le canapé en train de se gratter les glaouis,
1: Pour sauver leur couple, 31%, et ça va te plaire Pietre, trompent leur partenaire.
5: Arrêtez d'inventer des trucs là.
1: Elle écoute en plus.
2: Elle le sait.
4: En fait, tu sauves ton couple tous les jours.
1: Oui. C'est fou ce qui sauve son couple.
4: Plusieurs fois par jour.
1: 34% ont décidé de ne pas faire d'enfants pour sauver leur couple.
2: Ah, ça, c'est un choix.
1: Oui. Bah après, des fois, c'est mieux. Des fois, c'est beaucoup mieux de honnêtement pas en faire. Si t'es pas prêt, t'as pas les sous, t'es un peu voyageur dans l'âme.
2: C'est pas un truc qui te.
1: T'as pas très envie, tu le fais pour faire plaisir. Des fois, vaut mieux rester ensemble, voilà, tu feras plus tard.
3: Des fois, en plus, il y en a qui décident de faire des enfants pour.
1: Sauver le couple.
2: Ça, c'est moche. Ouais.
1: 15% des gens déclarent avoir simulé leur routine sexuelle en inventant des scénarios.
3: Stimulé.
1: Ah. Oui. Stimulé, pardon.
5: Stimulé, ça n'a rien à voir.
1: Ouais. C'est pas si mal que ça.
5: Bah si, justement,
2: bah
5: c'est
2: si,
5: bien.
2: Lui,
5: c'est bien.
2: Il fait toujours mais quoi, toi, t'as des costumes. Il y a un placard rempli de costumes chez toi.
5: J'ai pas de costume.
2: Mais arrête, je te vois sur tes murs en train de commander des costumes à chaque fois.
1: C'est le seul gars, t'as l'impression qu'il fait un bal masqué tous les samedis.
5: J'arrive en Pac-Man avec le...
1: Il est quand même client d'or chez Tému, ce qui est assez rare. Et 21% consultent régulièrement un psychologue pour couple pour savoir comment ils peuvent améliorer leur couple.
2: Ça les aide. Hein.
5: Si ça peut aider des gens,
1: ça
5: bien,
1: sert à dépenser 150 euros, je crois.
5: Ça va plaire
1: assez facilement avec le gars qui est sur un petit calepin comme ça, qui dit « Et vous, madame ?»
5: Et vous, monsieur ?»
2: Ah, faut se parler.
1: Et vous, madame, qu'est-ce que vous avez à réagir à ce que vient de dire monsieur ? Et vous, monsieur, qu'est-ce que vous dites à ce que vient de dire madame ? Et vous, madame, qu'est-ce que vous venez de dire à vous-même si vous étiez face à vous pendant ce que vient de dire monsieur ? Bon, bah, ça fait 150 euros, on se revoit dans 15 jours.
5: C'est ça.
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2: 9h50 sur Europe 2, Pop Radio. On se boirait pas un petit coup ? Ah, c'est Coé qui pèse sa tournée dans 3 minutes, près David Guetta.

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1: Vous m'appelez un bar quelque part en France, je vais offrir la tournée à ceux qui prennent le café. Nous partons, on va dans quel coin? Dans l'Aude.
2: C'est où ça?
1: Attention.
3: Épicerie de Paraza, bonjour.
1: Oui, bonjour. Ah bah je suis dans une épicerie, je suis pas dans un bar.
3: On fait tout.
1: Mais bien sûr, madame. Mais dans les petites villes, on fait bar, épicerie, réparation de pneus, machine à laver et médecin. Bien sûr, j'avais oublié qu'on faisait tout. Moi, c'est Coé.
3: Est-ce que c'est une blague?
1: Non, madame. Bonjour. Je m'appelle Coé. On est sur Europe 2 dans toute la France, la radio. Comment ça va?
3: Ça va et vous?
1: Ça va très très bien. Mais c'est quoi votre petit prénom?
3: Moi, c'est chez Fabienne, par hasard.
1: Vous appelez chez Fabienne, par hasard?
3: Ouais, c'est ça.
1: Eh ben, bonjour,
3: dans
1: Fabienne.
3: Dans l'Aude.
1: Alors, quel endroit dans l'Aude, exactement?
3: On est entre Narbonne et Carcassonne.
1: D'accord, très bien, très bien.
3: Voilà. On se situe, ouais. Et j'ai un bar-épicerie, une petite épicerie, bar et puis restauration.
1: Le petit village, vous m'avez dit, s'appelle comment?
3: Par hasard.
1: Par hasard?
4: Par hasard.
3: Alors, attendez.
1: Par hasard.
3: P-A-R-A-Z-A.
5: Ah oui, c'est pas par hasard.
3: Par hasard.
1: Ah, c'est énorme, je connaissais pas du tout. C'est gros, c'est petit, il y a combien d'habitants?
3: Il y a combien d'habitants à par hasard? Il est là. 700.
1: Il est là, je crois qu'il va dire, il est là. Oui, il y en a qu'un.
3: On va vous faire un petit coucou.
2: Coucou! Oula, il y a du monde.
1: Bonjour, par hasard. Ah, putain, ça va me coûter cher, cette connerie.
3: Voilà,
1: ah
3: là là.
1: Ah mince.
4: Non, ils font tout, je vois.
1: Vous êtes
3: Coué.
1: Bonjour.
3: Il dit bonjour à tout le monde, Coué.
1: Bonjour les amis.
2: Bonjour Sébastien.
1: Oh là. Mon Dieu. Vous êtes il y a combien de personnes dans le bar? C'est cher ce soir. Il y a combien de personnes dans le bar?
3: Là, on est à peu près une vingtaine. 1, 2, 3, 4, 5, 6, 7, 8, 9, 10, 11, 12, 13. 15, une quinzaine.
2: Et c'est mardi le match, hein, c'est pas.
3: Mais
1: pourquoi il y a autant de monde que ça?
3: Parce que, par hasard, on aime venir à l'épicerie.
1: Ah, oh bah, les gens, ils ont toujours besoin d'un truc, c'est une ville.
3: Beaucoup de café ce matin.
1: Bon, vous savez quoi, ma petite Fabienne? La prochaine tournée de café, elle est pour moi.
3: Alors, la prochaine tournée de café est pour Coé.
2: Est-ce qu'il y en a quelques-uns qui sont...
1: Alors, maintenant, question intéressante. Est-ce qu'il y en a qui prennent autre chose que du café à cette heure-là?
3: Est-ce qu'il y en a qui prennent autre chose que du café? Il y a des bières.
1: Qui prend une bière? Passez-moi quelqu'un qui prend une bière.
3: Qui veut lève la main qui prend une bière?
1: Oh là là là.
3: Alors, j'en ai 1, 2, 3, 4, 5, 6...
2: Une quinzaine.
3: Il reste pas beaucoup de café, hein.
5: Du coup, il n'y a plus de café.
1: Mais plus personne prend du café dans ce...
3: Il y a que 1, 2, 3, il y a 4, 5 cafés, quoi.
1: Fabienne.
3: C'est
5: une fanzone.
3: Nous, on est sérieuses, une femme,
1: Fabienne,
3: on ne voit pas.
1: Ils font quoi comme boulot?
5: Ils ne travaillent pas, les gens, là.
3: Alors, on demande si vous ne travaillez pas. Ah
6: Le chômage.
3: C'est une blague. C'est vraiment une blague.
4: Fabienne, vous faites restauration. Oui. Vous faites restauration aussi, je vois.
3: Le chômage. Oui, on fait restauration, c'est pour ça.
1: Qu'est-ce qu'on mange?
3: Je fais de la petite restauration.
1: Alors, voilà. Vas-y, ce midi, qu'est-ce qu'on va manger? Vas-y, fais-moi rêver.
2: Le plat du jour.
3: Alors, entrecôte. Alors, moi, c'est tout dans la même assiette. C'est une viande, les frites et la salade.
1: Voilà.
3: Entrecôte ou magret ou salade de chèvre chaud.
1: C'est bien.
3: Jambon grillé.
1: C'est bien. Tu sais quoi? De toute façon, vaut mieux une petite carte avec des produits bien frais. Voilà, ouais. C'est le principal.
3: Merci, c'est gentil.
1: Je te fais un gros bisou.
3: Attendez, je peux juste passer deux petits merci.
1: Bien sûr, oui.
3: Alors, je voudrais remercier tous les habitants de Paraza qui font vivre l'épicerie.
1: Ah, c'est bien.
4: C'est très joli, l'épicerie.
3: Je ne serais pas ici.
1: Ça, c'est donc important. Voilà, il faut faire vivre les petites épiceries dans les petites villes.
3: Voilà. Donc merci à tous mes clients qui viennent à l'épicerie. Et en fait, je voulais dire aussi un petit bonjour à ma fille qui a une petite épicerie à l'Herme de Musset dans la Gironde, à côté de Bazas, qui a une petite épicerie restauration. Et donc je vous souhaite bon courage et je lui fais un gros bisou.
1: En tout cas, c'est très courageux de votre part et heureusement que vous êtes là pour faire vivre les petits villages comme ça, c'est important. Je te fais un gros bisou.
3: Merci.
2: Et vive le chômage.
3: Bisous. Au revoir.
6: Le chômage.
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0: 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À 10h, on s'apprête à faire un point sur l'actu et puis très vite on va retrouver Koé sur Europe 2. Je vous explique aussi comment gagner 10 000 euros en une seconde, c'est dans un instant sur Europe 2.
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0: Merci d'être là sur Europe 2, 10h. C'est quand la dernière fois que vous avez culpabilisé? On va en parler dans un instant, c'est Koé sur Europe 2, 7h, 11h. Qu'est-ce qu'il y a, Jérémy?
5: Ça remonte.
0: Ah bon, oui, évidemment. Ouais.
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0: 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Salut Jérémy.
5: Salut Quentin, bonjour à tous. Ciel bleu en matinée, chaleur bien installée et des orages dans la journée. Voilà le programme de la météo qui arrive juste après les infos. Les pompiers d'abord restent mobilisés aux quatre coins de la France face aux incendies ce matin. Dans le Var, les soldats du feu se préparent à une journée difficile avec des conditions météo défavorables entre le retour du vent et les fortes chaleurs. Dans l'Aude, cette fois, le foyer près de Carcassonne est toujours surveillé après avoir été fixé hier soir. Du côté de la Gironde, les habitants de Lèche, Cap-Ferret et du Porge vont pouvoir rentrer chez eux cet après-midi. La diplomatie reprendrait-elle ses droits au Moyen-Orient? Donald Trump affirme vouloir reprendre les négociations avec l'Iran. Dès aujourd'hui, le président américain évoque des progrès diplomatiques, notamment autour du détroit d'Ormuz. Problème, il n'y a pas de négociations en cours selon la diplomatie iranienne. Des annonces qui interviennent alors qu'une explosion a été signalée près d'un pétrolier dans le détroit d'Ormuz cette nuit, sans faire de victimes. Les vacances d'été résistent au climat, mais pas vraiment au pouvoir d'achat. Malgré les incendies et les épisodes de canicule, le tourisme a plutôt bien résisté au mois de juillet. Les Français sont bien partis en vacances, mais avec un budget moyen revu à la baisse, désormais fixé autour de 1 530 € selon l'Alliance France Tourisme. Les vacanciers ont fui la chaleur en mettant le cap sur la Normandie ou la Bretagne, pendant que les touristes étrangers ont gonflé la fréquentation en Méditerranée. Lorena Vibus va-t-elle signer la passe de Troyes aujourd'hui? C'est elle pour l'instant la reine de ce Tour de France femme. La néerlandaise pourrait décrocher une troisième victoire en 3 jours. 156 km et 4 difficultés sont au menu cet après-midi entre Genève et Poligny dans le Jura. Pauline Ferrand-Prévot, la Française et tenante du titre, est toujours en route pour décrocher un deuxième Tour de France consécutif. Et puis ils sont devenus cultes pour toute une partie de la Gen Z. Lena Situation a repris ses vlogs d'août depuis samedi. Tous les jours de ce mois depuis 2017, l'influenceuse poste une vidéo qui résume sa journée de la veille. La youtubeuse entame sa 11e saison de sa série de vlogs et pour fêter leur clôture, elle donne rendez-vous à ses fans à l'Accor Arena de Paris. Ce sera le 31 août pour une soirée exceptionnelle. La billetterie est en ligne dès maintenant à 10h. Et puis du soleil et un mercure déjà très élevé. Voilà ce que nous offre le ciel pour cette matinée. Des conditions qui vont un peu se dégrader au fil de la journée avec des passages plus orageux de l'Occitanie jusqu'à la Lorraine. Pas de quoi refroidir le thermomètre qui va grimper dans le courant de l'après-midi jusqu'à 33 à Rennes, 35 à Orléans, 36 à Belfort, 37 la maximale du côté de Lyon. 20 départements du sud-est sont en vigilance orange. Canicule. Passez un très bon début de journée sur Europe 2.

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1: La question qu'on se pose ce matin, c'est la dernière fois que vous avez culpabilisé, c'était quand? C'est la question auditeur souffle, c'était quand la dernière fois?
2: Je crois que c'est il n'y a pas si longtemps, j'ai dû punir mon fils, je crois, et ça me fait culpabiliser. Bon,
1: il a vu que 18 et demi.
2: Non,
1: donc,
2: c'est que non, je crois qu'il a dit un mot qu'il ne fallait pas dire et je l'ai envoyé direct au lit.
1: Bim!
2: Voilà,
1: le petit ou le grand?
2: Le petit, le poste.
1: Ah d'accord, Pierre.
3: Moi, je culpabilise jamais, moi.
1: Même la bouffe?
4: Tu culpabilises jamais.
2: Ah si, la bouffe, oui.
3: Si, la bouffe. Hein.
1: Moi, c'est la bouffe qui me fait culpabiliser en ce moment.
3: Si. À chaque fois que je vais mettre une bouteille vide dans la poubelle à bouteille.
1: Mais comme t'en mets pas qu'une.
3: Ah c'est ça. Ça fait gling gling souvent. Là,
1: prenons Caro qui est en ligne avec nous. Comment ça va, ma petite Caro?
5: Bonjour Chloé, ça va très bien.
1: Ça va très très bien. Alors la dernière fois que t'as culpabilisé, c'était quand?
5: Moi j'ai culpabilisé hier soir. Je suis en train de monter mon projet d'entreprise et du coup je passe plus de temps à parler à ChatGPT qu'avec mon mari. Donc voilà, je me suis aperçue que j'étais sur mon truc, je me suis retournée, c'était endormi, je me dis ouais, je croyais qu'on a dû échanger trois phrases ce soir.
1: Ah oui, mais quand t'es dans un truc, une création et tout, c'est tellement important.
5: Ouais, j'ai beaucoup de trucs dans mon cerveau et du coup, il peut pas me donner les réponses comme ChatGPT.
1: Laisse-moi deviner, je suis sûr que même au niveau du câlin et du radada, c'est plus calme.
5: Ah, c'est pas foufou, ouais.
3: C'est pas ChatGPT qui va t'aider là-dessus.
1: Parce que quand t'as des trucs en tête, que je suis pas ailleurs, qu'est-ce que je veux dire?
3: Ce qui est inquiétant, c'est qu'il y a des gens qui s'en servent pour travailler de ChatGPT, mais là où c'est plus inquiétant, c'est ceux qui s'en servent pour parler, pour avoir une vie sociale,
2: ouais.
3: En fait.
2: Ouais.
3: Et là, c'est chaud, quoi. Quand tu commences à devenir pote avec une IA.
1: Moi, je trouve qu'il est lent.
4: Il est hautain.
3: Le tien, de toute façon, il est désagréable au possible, le tien.
1: Absolument, ouais. T'as peut-être raison.
2: Ouais, c'est vrai que le tien.
3: Il est insupportable, le tien.
1: Ah, ok, je comprends ce que tu veux me dire. J'ai plutôt une solution. Ouais, c'est vrai, le mien, il est pénible. Je te fais un gros bisou, ma Caro. Je t'embrasse.
5: Merci beaucoup, Chloé.
1: Prenons Laura.
4: Merci.
1: Laura, la dernière fois qu'elle a culpabilisé ma petite Laura, c'était pourquoi?
6: Salut, Chloé. Salut, toute l'équipe.
1: Salut, Laura. T'habites où?
6: Et j'habite dans le Tarn.
1: Très bien.
6: À côté de Albi.
1: D'accord. I'm missing you. I'll be missing you. Donc, la dernière fois que tu as culpabilisé, c'était quand?
6: Eh bien, c'était pas plus tard qu'il y a quelques jours. J'ai cherché avec mon fils les jouets que j'avais jetés à la poubelle.
1: Ah,
4: tu le fais vraiment, toi?
1: Genre, t'as jeté à la poubelle parce que
6: oui,
1: tu lui as dit.
6: Je le fais vraiment.
1: Tu lui as dit, je te préviens, si ta chambre n'est pas rangée,
6: mais
1: je les jette.
6: Voilà, ça faisait 15 jours que j'avais prévenu. Si tu ranges pas ton bordel, tu sais comment je suis. Je l'ai fait avec tes frères et sœurs. C'est tout dans la poubelle, terminé.
3: Le problème, c'est que c'était une PS5 et un MacBook Air.
4: Ouais, dommage.
3: Ça coûte cher. Hein.
4: Mais
3: lesquelles
4: la voiture
6: d'avion, des voitures.
1: Ah, tu l'as vraiment fait?
6: Je l'ai vraiment fait. Et puis, comme par hasard, le soir. Où le matin je le fais, le soir il rentre de l'école et il me dit je vais jouer avec la maquette, je la trouve pas.
4: Bah non,
1: alors.
6: Et ben voilà, j'ai toujours rien dit et j'ai dit t'as du mal chercher, c'est tellement le bordel dans ta chambre que.
3: Ah ouais, t'as même pas. Oui, d'accord.
6: J'ai pas avoué encore, non.
2: Ah t'as
6: avoué
2: en semaine,
6: là j'ai pas avoué.
4: Parce que moi je le fais avec mon fils, mais je les range dans un placard.
1: Toi, tu les ranges dans le placard, les acheter.
4: Ah oui, non, faut pas les. Non.
3: Ça va te coûter cher à force.
6: Que tu les as jetés et tout, voilà, j'ai rien dit.
1: Tu culpabilises, t'as honte, t'as honte de toi.
3: T'es vilaine.
1: Je t'embrasse, direction la Suisse, bisous Laura. Direction la Suisse avec Nathalie.
6: Vous
1: savez que mon équipe, elle est même plus française, mon équipe, elle est européenne. Il y a même plus marqué Suisse, il y a écrit Switzerland.
4: Waouh.
1: Oh là, il y a écrit Nathalie Switzerland. T'es où en Switzerland?
5: Ah bah dis donc, salut. Bah toujours Neuchâtel.
1: Switzerland. Alors je t'écoute, la dernière fois que t'as culpabilisé.
5: Alors c'est aussi il y a quelques jours, mais moi la nourriture c'est comme vous, c'est une catastrophe. En fait j'ai mangé la dernière glace qu'il y avait au frigo, et puis quand mon fils a voulu la chercher, j'ai dit qu'il l'avait déjà mangée depuis un petit moment.
2: Tu t'en rappelles pas?
3: T'es vilaine aussi, toi.
5: Voilà. Et puis je fais souvent ça avec la nourriture, c'est ça le problème. Quand on a des trucs incroyables, je les cache. Ils oublient et je mange tout seul.
1: Vous savez, moi j'avais raconté ça, mais la dernière fois j'avais un truc à table, j'avais acheté des glaces, tu sais, des pots de 1 litre, glace artisanale.
2: T'avais dit.
1: J'avais dit, et puis j'avais commencé, et puis je me suis dit, Nat, elle l'a oublié, ça faisait une semaine que c'était là.
2: Ah, il pense plus.
1: Donc qu'est-ce que je fais? J'ai tapé dedans, dans le chocolat et tout, mais j'ai remis au congélateur. Ouais. Et on était avec des copains le soir à la maison et tout, et là, Nat, elle dit, j'ai oublié! Il reste des glaces, on n'y a même pas touché!
3: Et là, le petit s'enfonce dans le canapé!
1: Et quand elle a ouvert le pot, elle fait. J'ai dit, on n'y a pas touché,
2: Avec la petite. Tu t'en souviens plus! Hein.
3: C'est la petite souris!
1: Oui, elle avait faim, la petite souris, elle a eu chaud, la petite souris, il faut qu'elle mange des glaces. Bisous, ma petite Nathalie, je t'embrasse.
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merci d'être avec nous ce matin, 10h12. Bienvenue sur Europe 2. Bon alors ce midi, si je me permets, hein, je fais une petite recette. Je vais décider du repas que vous allez manger, petite pastèque. Pourquoi ? C'est la journée mondiale de la pastèque aujourd'hui. Et je viens de voir ça, ça se marie très bien avec la feta. Allez-y, régalez-vous. Voilà Gaëtan Roussel sur Europe 2.

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3: 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C'est plus grave que le cannabis.
4: Je vous avais prévenu les
5: venus.
2: J'embrasse les policiers qui nous écoutent nombreux le matin. On en a eu beaucoup qui nous écoutent. Alors,
5: Étant donné que ça a déjà été fait sur Monsieur Liberty. Bon.
2: Alors, notre patron. Oui, tu l'as fait une fois.
6: J'ai pété sur Liberty.
2: C'était une erreur.
7: C'est une erreur.
2: Où j'ai pété sur la police.
7: Mais ça, c'est une vraie info.
2: C'est une info. Maintenant, vous devez la trouver.
5: Oh là là, mais
7: c'est plus grave que le cannabis.
6: C'est pas en France.
8: Donc non. C'est pénalement non. Répréhensible dans de quelque
5: dans
8: part.
5: Un pays.
8: Alors,
5: ouais.
8: En France, du coup, mais
2: exactement. Pénalement. Pas pénalement. C'est
8: une amende.
2: Oui, oui. Alors,
5: c'est quelqu'un qui a été interpellé.
2: Je vais vous aider. Un passant a pété à proximité d'une patrouille de police.
6: Bah, ça arrive.
2: Il était à pied.
5: Il n'y peut rien.
7: C'est en Autriche.
2: Ouais. Les policiers étaient là. Et ben, il a été condamné à 300 euros d'amende pour outrage. Bah. Et l'affaire a fait jurisprudence. Ouais. Et aujourd'hui, c'est donc un délit.
7: Ouais.
2: En Autriche, mais... de péter sur la police.
5: Mais oui, mais si tu passes à côté, qu'à ce moment-là, t'as des gaz.
2: Je m'adresse aux policiers qui nous écoutent. 06 33 11 32 11. Mais je pense que c'est déjà un délit en France. T'as pas le droit de péter sur la police.
6: Ah bah non.
8: C'est le manque de respect, quoi.
7: Non, en fait, ce qui s'est passé, c'est que le mec, a priori, il était au téléphone, je sais pas quoi, il avait pas vu que la police était là. Il a lâché une grosse caisse. Et au moment où il s'est aperçu que le policier était juste à côté de lui, il s'est retourné, il a explosé de rire. Et du coup, les policiers se sont vexés. Et
5: ils l'ont. Oh là là. Alors, mais c'est
2: 300 euros. À la base, c'était 150 euros.
7: Ah.
2: Mais c'est à cause du détroit d'Ormuz, c'est la hausse du prix du gaz.
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0: fait.
1: Un touriste allemand a attaqué en justice un restaurant de tacos de New York. Le gars, il s'est dit, ah, j'ai vu qu'aux États-Unis on attaquait et tout. À cause d'une sauce trop piquante qui lui aurait provoqué des aftes et des brûlures. Il réclamait 100 000 dollars de dommages et intérêts.
2: Pour des aftes, waouh.
1: Mais sa plainte a été déboutée, il doit payer tous les frais de justice.
3: C'est très bien que les tacos, quand il y a marqué sauce piquante, tu sais que ça pique.
1: Alors que s'il avait porté plainte parce qu'il y avait du chien et du rat, ça, éventuellement, il pouvait gagner. Ah bah pour le monsieur, qu'est-ce qu'on lui dit ?
4: J'ai bien fait. J'ai bien fait. Voilà.
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1: Télévision, on va parler de quoi dans la télé aujourd'hui? Je ne l'ai pas entendu du tout cet extrait, je vais le découvrir avec vous. C'est quoi?
2: Eh ben, c'est dans Un jour un doc sur M6, ils parlaient des pires trahisons qui puissent arriver aux gens.
1: Oui, oui, oui.
2: Il y a une dame qui a vécu la pire trahison qui existe en amour.
1: Ah, attention. Oh. Attention, c'est de la tristesse.
2: C'est triste.
3: En rentrant du boulot, je suis rentrée chez moi. Ma mère était chez moi, dans mon salon avec mon compagnon. Et là, ben, apocalypse.
1: Mais non.
3: Ils m'annoncent qu'ils vont se marier. Même pas qu'ils sont ensemble. On passe direct à l'étable après. C'est on se marie.
1: Avec maman.
4: Oh ouais. là.
1: Avec
4: le cauchemar,
1: maman. Ouais. Marquis, je disais un truc la dernière fois sur Colette. Colette, vous savez, personnage française, Colette.
5: Oui, oui.
1: Elle était avec un monsieur, puis finalement, elle est repartie avec le fils. Fils du monsieur, elle sait ça. Bon, en même temps, l'avantage, c'est que tu changes pas la carte de visite, ça reste le même nom.
5: C'est le nouveau modèle. Hein.
1: Non, mais c'est horrible, tu rentres chez toi.
4: Ah oui, non, avec ta mère, attends.
5: C'est horrible, le cauchemar.
2: Mais surtout, ils disent, on va se marier, quoi.
1: Oh, le bordel de la famille.
6: Je veux pas gâcher ta fête. J'ai vu ta mère sur Chatroulette.
1: Non. Alors, elle explique son ressenti. Hein.
3: Je suis tombée des nues. Enfin, moi, je m'imaginais pas qu'il y ait quelque chose entre eux. Enfin, la femme qui t'a mis au monde, qui te fait ça, enfin, je peux pas comprendre. Et tout ce que je leur souhaite, c'est tout le malheur du monde.
5: Ouais.
4: Bah, oui. Ouais.
1: Bien. Eh bien, écoutez, tout le monde va pouvoir jouer.
4: Ah. Si.
1: Alors, vas-y. Du coup.
5: Oui.
1: Ouais. Son mari devient donc son beau-père.
4: Mm-hmm.
1: Dans quelques années, s'il y a un enfant, son mari devenu son beau-père deviendra son demi-frère.
4: Oh.
5: Ah oui, c'est ça, le fils,
1: Pietre.
5: 9 lettres.
1: Oui. Oui.
5: Cousinade.
1: Oh non. Comptez bon.
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1: Tiens, j'ai une belle histoire, ça va te faire du bien, ça.
2: C'est un beau roman, c'est une belle histoire.
3: Ça me fout en l'air.
1: Une intervention vitale s'est déroulée dans la ville américaine d'Aurora, où des policiers ont dû déplacer plus de 500 kilos de glaçons. Vous savez pourquoi ?
4: Pas du tout.
1: Pour sauver un chaton qui était coincé derrière une machine à glace dans une station-service. Ils ont été alertés en pleine nuit par un passant qui avait entendu des miaulements. Les agents ont localisé le chaton, mais ils n'arrivaient pas à le sortir.
5: Ah oui, c'est lourd la glace.
1: Ils ont déplacé les 500 kilos de glace pour pouvoir enfin déplacer la machine et accéder à l'animal. Après avoir retiré la glace et déplacé l'équipement à l'aide d'un chariot, ils ont finalement réussi à récupérer le petit félin qui est resté calme pendant toute l'opération. En même temps,
6: quand tu es coincé entre les murs et la machine, est-ce que tu as bien le choix de t'énerver?
4: Voilà,
6: est-ce que la meilleure solution n'est pas de dire j'attends? Parce qu'à un moment, bon, tu peux pas faire grand-chose.
1: Le chat a ensuite été pris en charge par les services animaliers locaux. Ils l'ont baptisé Cadence.
4: C'est mignon, Cadence.
1: Peut-être notre présidence avec France Libre. Ils se sont dit tiens, on a un stock de dons. Je sais pas quoi en faire. Sain et sauf, le petit chat va bien. C'est bien, non ?
4: Ah oui, c'est mignon, belle histoire. C'est
1: mignon. Il était coincé entre la machine à glaçons et
4: le chouchou.
1: Du coup, pour pas gâcher les glaçons, ils ont fait un méga apéro.
5: Ah bah oui, la police.
1: Ils sont sortis complètement bourrés. En repartant, ils ont roulé sur le chat. Non, tout va bien, tout va bien.
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1: Qu'est-ce que je voulais vous dire? Ah, on a posé nos questions de, une question à nos auditeurs. Ouais. La question était quoi, Stouff, aujourd'hui?
2: Bah, j'hésite avec à retenir ce que je t'ai dit.
3: Bah, justement, Renaud, c'est quoi votre petit plaisir quand vous rentrez chez vous?
2: Tu vois, voilà.
4: Pas tard.
3: Quoi? Je me couche pas tard?
4: Je me couche pas tard.
1: C'est ça.
4: D'accord.
1: Non, le petit plaisir. Non, le mien, par contre, le mien, je le dis, maintenant j'en suis. Et si je me demande si c'est pas un truc de vieux.
3: Ouais.
1: Je comprenais pas avant le délire que vous aviez, vous les filles, à mettre des vêtements dits confortables.
2: Ah là là, bah, là là.
1: C'était
2: le
1: un
2: jogging
1: truc,
2: bien là.
1: C'était un truc très féminin, ça. Les vêtements confortables. Nous, les mecs, on restait un peu en jean, en machin. Et j'ai découvert le délire des vêtements confortables.
5: Bah, et je trouve ça horrible. Parce que
1: maintenant, quand je suis chez les Zara & Co, je regarde l'association, tu sais, du petit sweat qui va avec le short.
2: Ouais. Ouais.
1: Et je suis là, je lui dis, et je regarde, je fais, ça a l'air confortable.
5: Ah, oui, oui.
1: Voilà.
5: Ah,
1: et,
5: oui.
1: Et honnêtement,
5: bah,
1: c'est mon petit plaisir.
5: L'amour, je trouve, moi, quand le soir, quand je rentre, si je suis là avant ma femme, je la vois rentrer du boulot avec ses petits talons, son petit jean, le machin et tout, je
1: fais,
5: je tourne les yeux, elle est rentrée dans sa chambre, elle redescend en pilou-pilou, je fais, vas-y, c'est pas la même, là. J'ai une autre dame qui est rentrée, là.
3: Quand elle arrive, t'es en t-shirt Parkside, mec.
1: Mais c'est surtout qu'elle a fini sa journée de travail, laisse-la se détendre.
5: Et moi, je suis sexy en
1: Parkside. Petit plaisir.
2: Moi, il y a deux choses. Quand je rentre chez moi, c'est le petit verre de coca bien frais avec des petits glaçons dedans, ou alors le bain bien chaud.
3: Ça m'endort.
1: Moi, tu me mets dans un bain, je vais me coucher tout de suite.
2: Mais moi, il faut qu'il de la buée partout dans la salle de bain, tu vois, qu'on ne voit plus.
5: La planète, tout ça, quoi.
1: Ah oui, l'eau chaude, tout ça. On y va, on gaspille l'énergie.
5: Ouais, puis après, je vide le bain et je me redouche derrière.
2: T'es
5: du genre à faire ça, toi.
2: On n'a qu'une seule vie.
1: Bon, bah d'accord, bah écoutez,
2: travaille. Ça compte beaucoup, là.
1: Prenons Karen. C'est Karen, c'est ça? Ça va, ma petite Karen?
6: Salut l'équipe.
1: Coucou Karen, c'est quoi ton petit plaisir quand tu rentres du boulot? Le petit plaisir quand tu rentres à la maison?
6: Alors, moi, quand je rentre à la maison, je lâche toutes mes affaires du boulot, je prends mes running, je chausse. Je mets mon short et je pars courir.
1: Je trouve ça très courageux. Vous savez que c'est pas mon délire, vous l'avez compris. Mais ceux qui le font, celles qui le font, je trouve ça très courageux. Parce que alors moi, quand je rentre à 16h ou 17h, je rentre un peu plus tôt vu que je commence très tôt, je peux vous dire que j'ai envie de tout, sauf d'aller à la salle de sport ou d'aller au truc à côté.
5: On l'a bien compris, ça.
1: Non, mais...
2: On a bien vu que la carte d'abonnement n'avait pas été utilisée depuis ton premier abonnement.
5: Ce truc-là, en fait, c'est le départ qui est long. Une fois que tu as le truc, en plus, du coup, ça te manque si à un certain niveau. Si tu ne l'as pas, ça te manque.
1: C'est vrai. Quand tu ne vas pas courir, ça te manque, Karen?
6: Ah bah clairement, l'endorphine, c'est ce qu'on crée quand on court. Et quand on n'en a plus, t'es en manque.
1: Et donc, quand tu cours combien de temps? Tu fais combien de kilomètres?
6: Ben, ça dépend si c'est une prépa pour de la route ou pour faire des séances de piste. Moi, je vais beaucoup sur la piste parce que je suis une pistarde. Et qu'il neige, qu'il vente, qu'il pleuve, on prend ses affaires, on prend son courage, on y va parce que
1: t'es une passion. Mais en plus, tu tournes en rond.
5: Mais c'est encore pire, ça.
1: Comme les lévriers.
6: Ah, non.
5: Non, mais elle a une petite canne à pêche dans le dos avec une glace.
1: Non, mais bravo. Alors il faut du courage et de la motivation. Donc bravo.
6: Ouais.
1: Bravo, ma petite
6: Karen.
1: Bon. Allez, ce soir, tu cours. Je compte sur toi, tu m'éclates le compteur.
6: J'y vais ce soir.
1: Bisous, Karen. Bisous. Je t'embrasse. Qu'est-ce que j'aimerais pas être son mec. Ça s'est entendu?
2: Ça s'est entendu.
1: Bonjour, Karine.
7: Bonjour, Chloé. Bonjour,
1: petite Karine. Salut, ma petite Karine. Qu'est-ce que t'es? C'est quoi ton petit plaisir quand tu rentres, toi?
7: Alors moi, quand je rentre, mon petit plaisir, c'est d'enlever mes chaussures et d'enfiler mes pantoufles.
1: Je pourrais plus être le mec de Karine. On est plus dans le... Est-ce qu'on est d'accord que c'est les vieilles pantoufles moches?
7: Ah non, c'est des belles crocs. Des belles crocs roses que je mets.
1: Moi, j'ai des grosses.
5: C'est ce qu'on disait.
1: Moi, j'ai des grosses pantoufles avec de la moumoute comme les trucs de montagnard.
3: Oh, mais t'as
1: elles
3: pas chaud,
1: sont moches. Ouais. Mais quant à ça, t'es bien.
5: Oh, les tue l'amour.
3: Mais on s'en va.
2: Il y a un moment.
7: Oui, on a chaud et on est bien.
1: Et en été, j'ai les tongs. Et un coup sur deux, je me tords un pied avec les tongs.
2: C'est vrai qu'il y a un âge où on est plus dans le wall et on s'en fout.
3: Mais
2: tu vois pas qu'on est bien.
3: Quand tu marches chez toi, c'est des claquettes.
7: Tout à fait.
1: T'as raison. Bisous, ma petite Karine.
7: Bisous.
1: T'embrasse. Et qui c'est ici? Renaud, Romuald. On a Romuald. C'est quoi ton petit plaisir, Romuald?
8: Salut l'équipe.
1: Salut.
8: Moi, c'est tout simple. Hein. Je rentre, je prends un café dans le jardin. Avec les tongs.
1: C'est vrai que des fois, en été, ne rien faire, juste un petit café,
2: se poser sur la terrasse.
1: T'es pas obligé de le faire longtemps, un quart d'heure, 20 minutes, te détendre un peu. C'est bien quand même.
5: Non, mais c'est
8: décompresse. Ça fait du bien.
1: Mais c'est vrai.
8: Ça fait du bien.
1: Honnêtement, moi, il y a des gens, ils savent pas se poser. Ma chérie, elle sait pas se poser, par exemple. elle est toujours hyper active, ça, elle enchaîne une séance de sport, un machin. Moi, ne rien faire, ça ne me dérange pas de rien faire une heure.
5: Ouais, bien compris aussi, ça.
0: Une heure ou deux heures, ou trois heures. Hein.
3: Attends, ce week-end, il a fait six siestes.
1: Tu sais quoi, dimanche matin, c'est hier, elle m'a dit, est-ce que je peux aller courir? Je dis, bien sûr.
2: Vas-y, passe devant.
1: Tu sais quoi? Elle est partie courir. Puis un peu après, elle est revenue, et le temps qu'elle fasse sa douche, elle m'a un peu oublié. Ouais. C'est-à-dire que j'étais comme ça, j'avais baissé ma tête, elle ne voyait pas ma tête, j'étais devant Turbo. Je me disais, c'est marrant, elle m'oublie. Le meilleur dimanche matin, ça, avec un petit café.
2: Moi, j'aimerais bien savoir, Piet, ce qu'il fait en rentrant chez lui.
5: Moi, je dis, mon petit plaisir, c'est de dire bonjour à mon titi, à mon gros titi, ouais. Et à tête de con.
0: Ça dure 10 secondes. Ça. Ouais.
1: Tête de con, c'est ta femme toujours. Hein.
5: C'est les chiens de ma fille que j'ai en ce moment.
1: Excuse-moi.
5: C'est les chiens de ma fille.
1: Gros bisous, Romuald, je t'embrasse.
4: Merci bien. Salut. Vous,
1: belle journée, mon pote. Merci d'être là avec nous. On termine par Cécile, ma petite Cécile. C'est quoi ton petit plaisir après le boulot?
9: Coucou la team. Écoute-moi, mon petit plaisir, c'est de récupérer les œufs de mes poules.
5: Oui, je comprends.
9: C'est que je rentre du boulot.
5: Comme ça, t'as du caca sur les mains et tout, c'est génial.
1: Je peux comprendre parce que oublions pas que le vrai œuf de la maison, il a souvent un petit caca dessus avec une petite plume.
5: C'est ça.
1: Tu sens que la poule, elle a fait la boule. Quand ça en vient à arracher un bout de plume, c'est qu'il a été rude celui-là. D'ailleurs, c'est quoi? Parce que la poule, elle est dans un coin comme ça.
5: Elle cligne de l'œil.
1: Elle a toujours l'œil fermé. Tu te dis, toi, t'avais galéré, elle t'en regarde. Et c'est pour ça d'ailleurs les poules, tu les vois jamais coucher, elles sont toujours debout parce que tu sens qu'elles ont sorti un truc, elles font oh là, je vais rester debout, je vais prendre un petit.
3: Elle dit discret, fais gaffe, je vais laisser un peu de truc dessus.
1: Mais c'est pas sale, c'est nature.
5: Et puis alors, pour faire ta mayonnaise ou un truc, ces œufs-là, ils ont rien à voir. Tu peux prendre le meilleur.
1: C'est chiant. Bisous Cécile, je t'embrasse.
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1: 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Voilà, Coldplay.

On est parti, c'est l'un des cartons de cet été 2026. C'est validé pour Manon Lisa qu'on écoute maintenant sur Europe 2 Pop Radio, derrière le son de Jamelia et BTS aussi sur Europe 2 Pop Radio.

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Merci tout le monde de nous rejoindre un petit peu partout dans l'Hexagone. Petite pensée d'ailleurs aux Aoussiens. Et bah ouais, les Aoussiens qui attaquent les vacances. On enchaîne le son d'Europe 2 qui continue. Auria, tout à l'heure, les fameuses soirées mondaines d'Auria. Juste avant Kaigo. Sur Europe 2, c'est tout de suite. Hein.

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2: Avec l'embrouille la plus connue au monde. Entre Nelly et Kelly Rowland, maintenant on écoute le son de Dilemma dans le bonus pop sur Europe 2.

0: Été 2026 avec Europe 2 et c'est le retour de la chaleur, carrément, hein, c'est le moins qu'on puisse dire, notamment en Ile-de-France, avec un thermomètre pouvant atteindre les 36 degrés. C'est plus frais par contre en Bretagne, avec 26 degrés sur le littoral nord et 31 degrés au sud. C'est le retour de la playlist Pop Europe 2 pendant 30 minutes non-stop. Vous me faites confiance, on écoute ensemble Linkin Park, un bon gros son de Linkin Park, et puis Alex Warren aussi, ça arrive tout de suite sur Europe 2.
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0: Efficace ce genre de son, bonne fin de matinée, vous écoutez Europe de Pop Radio. Et lui, vous l'adorez.
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0: Tout l'été, vous retrouvez Koé sur Europe 2. On vous lâche pas ici, évidemment, les meilleurs moments avec cette équipe de fous. Koé, donc Stouff, Piatr, Vito et Corentin. Une équipe de dingue et la bonne nouvelle. Koé, bientôt de retour en direct à partir du lundi 24 août. Voilà pour la petite info. On enchaîne vos morceaux préférés aux quatre coins de l'Hexagone. Ça continue avec un bon gros son de Linkin Park. Linkin Park en préparation. Et voici Adèle Castillon.

bon, ce sont de Linkin Park. Tic Tac. Quelle heure est-il? Il est midi quasiment en Europe de Pop Radio, partout en France. Shakira, Burna Boy, le son de Day Day à ne pas manquer. Jérémy Frérot et puis les infos Europe 2, c'est tout de suite. Hein.

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1: Bonjour, bonjour à tous. De l'électricité dans l'air aujourd'hui, des orages parfois violents traverseront le pays d'ouest en est cet après-midi. La canicule persiste dans le sud-est, météo complète en fin de flash. 7 départements sont en vigilance orange pour risque d'orage, comme la Haute-Garonne, le Tarn et la Corrèze. 20 départements du quart sud-est restent placés en vigilance orange canicule en raison de températures maximales comprises entre 34 et 38 degrés. La bataille contre les incendies se poursuit un peu partout en France. Un combat difficile hier dans l'Aude, parti d'une voiture sur l'A61. Les flammes ont parcouru une centaine d'hectares avant d'être fixées par les soldats du feu. L'autoroute a été rouverte ce matin dans les deux sens. En Gironde, le méga-feu ne progresse plus. Quasiment toutes les personnes évacuées seront rentrées chez elles cet après-midi. Dans le Var, l'incendie a peu progressé ces dernières heures. 1850 hectares ont brûlé, 41 maisons ont été détruites. Les pompiers continuent de surveiller de possibles reprises de feu. Une information capitale pour votre portefeuille et vos économies quotidiennes. Depuis ce week-end, le taux du livret A et du livret de développement durable et solidaire sont fixés à 1,7%, une hausse de 0,2 points jusqu'en janvier. Ils conservent leur exonération fiscale. Le taux du livret d'épargne populaire, lui, est maintenu à 2,5% pour soutenir le pouvoir d'achat. Si vous êtes fan de jeux vidéo, ça va vous coûter de plus en plus cher. Microsoft vient d'augmenter le prix de ses Xbox de 100 à 150 euros en raison d'une pénurie mondiale de puces mémoire. Cette flambée accentuée par la course à l'intelligence artificielle, très gourmande en puces mémoire, touche aussi Sony et Nintendo. La troisième étape du Tour de France cycliste féminin aujourd'hui. Les concurrentes quittent la Suisse pour attaquer les reliefs du massif du Jura. Arrivée prévue tout à l'heure à Poligny en fin d'après-midi. La néerlandaise Lorena Wiebes a remporté hier la deuxième étape. Elle est toujours en jaune aujourd'hui.
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1: Une dégradation orageuse traverse la France depuis la façade atlantique jusqu'aux régions du nord-est. Attention au risque de grêle et aux fortes rafales de vent. Les températures vont baisser sur ces zones. 28 degrés à Bordeaux, mais encore 35 degrés à Paris. L'est et le sud-est restent sous surveillance canicule. 36 degrés à Lyon cet après-midi. Belle après-midi sur Europe 2 avec Adrien.
3: Et merci beaucoup. On est là avec vous toutes et vous tous. Et le son d'Europe 2 qui continue, Shakira Burna Boy. Voici Day Day sur Europe 2.

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On continue ce début d'après-midi avec le son de Lady Gaga et Olivia Rodrigo. Il est tout planant, tout cool, on aime beaucoup. Voici Drop Dead maintenant sur Europe 2.

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Merci tout le monde de nous rejoindre, de passer un bel été avec Europe 2, extrait de son 7e album studio. Vous reconnaissez Soma Voicia, Unstoppable et puis David Guetta, c'est ce qu'on écoutera juste après sur Europe 2 Pop Radio.

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2: Et les projecteurs Europe 2 sont littéralement braqués sur celui qui rentre en scène maintenant. On accueille Monsieur Robbie Williams dans le bonus Pop Europe 2. Écoutez ça.

0: cet été, vous écoutez Europe de partout. C'est d'ailleurs le meilleur moment pour télécharger notre application. 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Hein. 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Il faut aller voir ça tout de suite en téléchargeant donc l'appli Europe 2, la playlist Pop Europe 2 de retour pendant 30 minutes non-stop. Qu'est-ce qu'on écoute? Le son de Keane à ne pas manquer, et puis Offenbach aussi, vachement bien. Le son d'Offenbach avec Star Sailor, Fort to the Floor, ça arrive tout de suite sur Europe 2.
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Merci tout le monde de nous rejoindre, vous écoutez Europe de Pop Radio. Est-ce que ça vous dirait une météo des plages? Genre la température de l'eau, tout ça, on va voir ça ensemble juste avant Avicii et Marine maintenant. Marine avec le son d'Escroc, c'est sur Europe de Pop Radio. Bon après-midi.

0: Laurent II, vous l'attendez, la météo des plages. On y va tout de suite. Avec une journée qui continue d'être agréable et ensoleillée. Le long de la Manche, la mer est belle d'ailleurs, avec une eau à 22 degrés, indice de 7 hein, par contre sur la façade atlantique, avec une mer un petit peu agitée. Il y a du vent d'ailleurs, le ciel est parfois orageux. La température de l'eau entre 22 et 25 degrés. Puis enfin la Méditerranée, c'est du grand soleil, profitez bien, avec une eau qui chauffe à 27 degrés. Vous écoutez Europe de Pop Radio, Master KG pour la suite. On aura Manon Lisa aussi, le petit pêcheur, et puis Taylor, voici Elisabeth Taylor.
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0: Lisa, le petit pêcheur. J'aime quand la vie est facile. J'aime Europe 2, Pop Radio.
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encore un 2 et on peut dire que c'est un bel impact hein, sur les radios du monde entier. C'est pour ça qu'on l'a rentré directement le nouveau son de Bruno Mars qui est exceptionnel. En plein cœur de l'été des vacances. On My Soul maintenant, Bruno Mars sur Europe 2 Pop Radio, Eminem derrière.

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Bel été 2026 avec Europe 2, que des bons sons ici. Faut me faire confiance. Ils sont mignons tous les deux en plus. Le tandem, Ariana Grande et Kenji Girac, c'est ce qu'on écoute maintenant. Et Rai juste après sur Europe 2.

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2: Et c'est parti, voici le girls band le plus iconique des années 90. Elles ont changé la pop à tout jamais. Petite idée ou pas? Voici Wannabe.
3: Yo!

0: Alors, cet après-midi avec Europe 2, bien, tranquille. Qu'est-ce que vous faites? Plage, montagne, bureau aussi pour beaucoup d'entre vous. Vous nous dites tout ça sur les réseaux Europe 2. À tout moment, Facebook, Insta, on est là connecté avec vous toutes et vous tous pendant que j'aperçois le retour de la playlist Pop Europe 2 pendant 30 minutes non-stop. On va faire ça bien comme d'habitude. Le son de Taïo Cruz et Free Sky aussi, ça arrive sur Europe 2. Bon après-midi.
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0: Europe 2 Pop Radio. J'aime trop ce genre de son. Bienvenue tout le monde.
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0: Et que vous soyez en vacances ou pas, chaque matin, 7h-11h, on se réveille ensemble, évidemment, avec les meilleurs moments de Koé. C'est une séquence d'ailleurs, vous a marqué et tout, vous pouvez retomber dessus à n'importe quel moment. Rendez-vous demain matin, 7h-11h, dans la voiture, à la montagne, en bord de mer, au bureau. Également, on vous accompagne entre 7h et 11h. On va écouter quoi? Le son de Sophie Elix Bextor, juste avant Joseph Kamel. Il est bien ce son, voici Crash sur Europe 2 Pop Radio.

Merci tout le monde de nous rejoindre en ce moment. C'est donc la playlist Papa Europe 2 pendant 30 minutes non-stop et forcément, la suite c'est pas mal du tout. On aura le son d'Omi avec Cheerleader, hein, vu qu'il fait chaud, vu que c'est la canicule. On va transpirer ensemble le son d'Omi, Cheerleader, juste avant Tamim Pala et Jenny. Gros carton de cet été 2026. Voici Dracula maintenant sur Europe 2.

ça fait partie de vos sons préférés. Alex Warren avec Fever Dream sur Europe 2 Pop Radio. 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On y va dès maintenant pour l'extrait. Êtes-vous prêts? C'est parti. On l'écoute juste après ce son de Tovlo et Stromae. Voici Des Fleurs sur Europe 2.

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Merci tout le monde de nous rejoindre. Bel été, bonnes vacances, vous écoutez Europe de Pop Radio. On retrouve ce titre sur son 7e album studio. Voici maintenant Sia. Et derrière, ce sera le gros son d'Offenbach sur Europe 2. Bon après-midi.

0: C'est cool, Europe de Pop Radio. Il y a la nouvelle son préférée de Katy Perry qui arrive. The One That Got Away, c'est ce qu'on va écouter ensemble juste avant. Ça aussi, vous allez surkiffer.
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0: Alors, chaque parcours a son histoire et c'est pas moi qui le dis. C'est Corneille, voici Parce qu'on vient de loin sur Europe 2. Écoutez ça.

0: a que des bons sons. Toute l'après-midi, vous écoutez Europe 2 Pop Radio. Et si c'est pas déjà fait, faut télécharger absolument l'appli Europe 2, bien sûr, comme ça. On se glisse directement dans votre poche, hein, passer un pur été 2026 avec Europe 2. À la plage, tranquille, au bureau, à la montagne aussi. On est là avec le retour de la playlist Pop Europe 2 pendant 30 minutes non-stop. Il est bon celui-là, Bébé Rexha, David Guetta. C'est ce qui arrive dans les prochaines secondes sur Europe 2. Avec aussi la formation emmenée par Gwen Stefani. On écoutera le son des No Doubt.
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dans les voitures, sur les plages, dans les boutiques aussi. Elle avait bossé notamment avec lui sur le son de I'm Good. Voici Bébé Rexha avec David Guetta, le gros son là de Sad Girls. Et puis derrière, comme promis, on envoie No Doubt sur Europe 2 Pop Radio.

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0: Europe 2, vous en avez la preuve, que des bons sons toute l'après-midi, puis je sais que vous l'attendez. La météo des plages, la voici, et ça nous donne quoi? Eh bien, l'après-midi continue d'être agréable et ensoleillé le long de la Manche, hein, notamment la mer est belle, avec une eau à combien? 21-22 degrés, un indice de 7 sur la façade atlantique, avec une mer un petit peu plus agitée, il y a du vent d'ailleurs, le ciel est parfois orageux. La température de l'eau entre 22 et 25 degrés, enfin le sud, l'eau chauffe à 22 degrés, notamment du côté de Marseille. Bon après-midi tout le monde.
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0: Et on est reparti ensemble sur Europe 2 avec le son de Martin Garrix. Tout à l'heure, la collab avec Ed Sheeran, il est mortel, ce son, on l'écoute ensemble. Juste avant, voici Oria, Soirée mondaine et puis Teddy Swims sur Europe 2 Pop Radio. On l'écoute maintenant, Teddy Swims. Bon après-midi tout le monde.

Tout l'été, vous avez choisi Europe 2 en voiture, en DAB+, aussi le son est fou, haute définition. Parfait pour écouter justement cette collab de dingue, Martin Garrix, en pleine forme, Martin Garrix avec Ed Sheeran. Le son de Repeat It, c'est tout de suite sur Europe 2 Pop Radio.

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C'est donc le carton de cet été 2026, le son de Shakira, Burna Boy, Die Die, ça fait du bien ça. Ouais, tu m'étonnes, passez une bonne après-midi avec Europe 2, avec cette nouvelle vague de chaleur. J'étais en train de regarder là, on sort à combien? À 33 degrés sur Paris actuellement, 33 degrés, 32 à Nice, 35 à Mulhouse et 32 à Bordeaux. Donc plein de courage tout le monde, je reviens à 20h et puis là c'est Boileau qui prend la suite dans un instant sur Europe 2. On écoute Pink juste avant avec l'excellent titre What About Us sur Europe 2.

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2: Salut, c'est Nico Boileau sur Europe 2. On va passer un bout de cette fin de journée ensemble. Et le maître mot en ce lundi après-midi, ça sera de se faire plaisir. Que vous soyez en vacances ou pas, on va profiter de la playlist de Pop Europe 2 avec de temps en temps des petites surprises, des petites pépites qu'on appelle Bonus Pop Europe 2. Voici le premier de l'après-midi. Craig David, 7 Days sur Europe 2.

0: 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D'ailleurs, si vous les aimez, je vous conseille d'aller faire un tour sur le web radio Europe 2 Classique, qui est dispo gratuitement sur l'application Europe 2. C'est vraiment top. Ça, c'est le premier conseil que j'ai pour vous. Le deuxième, c'est de rester là. On redémarre la playlist Pop Europe 2 pendant 30 minutes non-stop avec Pierre Demar et Tumper City. 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
1: Europe 2, vous êtes peut-être rentré de vacances il y a quelques heures. Vous avez repris le boulot ce matin. Bon, il faut que les petites habitudes se remettent en place. Mais si on a une à vraiment garder, après le brossage de dents évidemment, c'est d'écouter Coé sur Europe 2. Même si on est en période de vacances, Coé est là avec toute l'équipe entre 7h et 11h. 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Bien au contraire. 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Et avant 16h, la playlist pop Europe 2 pendant 30 minutes non-stop accueillera Timbaland, One Republic, Apologize et puis Pierre Demar. Nouvelle pop Europe 2.

0: Europe 2, il y a peut-être un emoji qui va disparaître. Ouh, lequel? Réponse après un classique pop Europe 2 de Coldplay, le duo David Guetta Gillo, et puis les infos sur Europe 2. L'actu avec Romuald de Lutz. Salut Romu.
1: Salut Boileau, bonjour à tous. L'épisode de forte chaleur se maintient sur un grand quart sud-est. Le mercure atteint fréquemment 35 à 38 degrés au plus fort de cet après-midi. Attention aussi aux orages en fin de journée. L'alerte au risque d'orage est en train justement de s'activer dans 10 départements, depuis les Pyrénées vers le Massif central. Les secteurs concernés sont l'Ariège, l'Aude, l'Aveyron, le Cantal, la Corrèze, la Dordogne, la Haute-Garonne, le Tarn, le Tarn-et-Garonne et le Lot. Dans le Var, les pompiers livrent une nouvelle bataille contre le vent. Le feu qui s'est déclaré vendredi et a déjà parcouru 1850 hectares est actuellement stabilisé, mais pas encore fixé. Plus de 1500 sapeurs-pompiers, 450 engins restent mobilisés cet après-midi pour faire face à un renforcement du vent et au risque majeur de reprise du feu. En Gironde, le méga-feu est fixé, il a ravagé 42 000 hectares, le plus grave incendie depuis 1949. Depuis le début de l'après-midi, des milliers de personnes évacuées, notamment aux Porges et à l'Ège Cap-Ferret, sont autorisées à rentrer chez elles. Des opérations de déminage liées à des obus de la Seconde Guerre mondiale révélés par le feu bloquent encore certains secteurs. Les pompiers préviennent que le feu couve dans le sol et que la surveillance va durer des mois. Le ministère de l'Intérieur fait état d'un bilan judiciaire lourd cet après-midi. Les forces de l'ordre ont procédé à 375 interpellations, dont 142 mineurs, en lien justement avec les incendies de cet été. 36 personnes ont déjà été incarcérées, soit en détention provisoire, soit après des condamnations fermes. Les voitures 100% électriques ont atteint 35% des immatriculations neuves en France en juillet, portées par le leasing social. Bien que le marché global progresse de 9%, les volumes restent inférieurs à ceux d'avant la pandémie. La troisième étape du Tour de France cycliste féminin. Le peloton a quitté la Suisse en début d'après-midi pour attaquer les reliefs du Jura. La néerlandaise Lorena Wiebes est toujours en jaune. La française Pauline Ferrand-Prévot est 9e au classement, à 20 secondes de la néerlandaise. La météo, il fait encore très chaud sur un grand quart sud-est. Le mercure atteint fréquemment 35 à 38 degrés. Les départements concernés vont du Doubs jusqu'au Gard et à la Corse. L'Occitanie, la Nouvelle-Aquitaine et l'Auvergne-Rhône-Alpes sont les plus sévèrement menacés par les orages, notamment en fin d'après-midi. Localement, ces orages peuvent être violents, accompagnés de grêle et de vent. Ces orages devraient se propager dans la soirée et la nuit prochaine en Champagne-Ardenne, Lorraine, Alsace et dans le Nord-Pas-de-Calais. Bel après-midi avec nous sur Europe 2.
0: Salut Romu, à tout à l'heure. Tiens, dans un instant, je vous dis quel emoji va peut-être bientôt disparaître de nos téléphones. Ça sera après Coldplay Classic Pop Europe 2.

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Europe 2, c'est dans l'actu. Pas mal de gens de la génération Z, donc ceux nés entre 95 et 2010, réclament l'interdiction d'un emoji, celui du pouce. Alors selon eux, c'est froid, passif, agressif et irrespectueux. Waouh. Alors bon, je suis pas de cette génération, mais on va se détendre, c'est juste un pouce, je sais pas, ça veut dire que c'est cool, quoi. Si ça leur fait ça avec le pouce, imaginez-vous quand ils vont découvrir l'emoji doigt d'honneur. On va les perdre, hein. La playlist Pop Europe 2 pendant 30 minutes non-stop, elle plaît à tout le monde, et elle continue avec Beyoncé et le nouveau Cat's Eye, Animal, nouvelle Pop Europe 2.

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2: C'est fou quand même, hein. Il y a des morceaux, dès les premières notes, on se dit « Ah mais ça j'adore !» C'est le principe des bonus Pop Europe 2 et on aime les partager avec vous. Ce morceau, il est signé Brandy and Monica, il s'appelle The Boy Is Mine. Et si ça vous fait le même effet en vous que moi, là, vous êtes très très content. C'est Europe 2.

0: Salut, c'est Europe 2, vous tombez très bien. On allait justement relancer la playlist Pop Europe 2 pendant 30 minutes non-stop. J'ai bossé sur ça, je pense que ça va vous plaire. On va passer un moment avec un gars qui se porte très bien la coupe mulet. C'est pas donné à tout le monde. Benson Boone nous rejoint après Sia et Offenbach sur Europe 2.
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Et la playlist Pop Europe 2 continue avec Benson Boone et Julien Lib sur Europe 2.

0: Il y en a parmi vous qui partent de la plage et d'autres qui partent du boulot. On se réunit autour de la playlist Pop Europe 2 pendant 30 minutes non-stop. Ça continue avec le groupe de Damiano David, Maneskin, Baby Richa aussi. Mais d'abord, il est 17h, c'est les infos. On retrouve Romuald de Lutz. Salut Romuald.
1: Salut Boileau, bonjour à tous. La canicule se maintient sur un grand quart sud-est avec des températures jusqu'à 38 degrés. Attention aussi aux orages en fin de journée. 10 départements sont en alerte depuis les Pyrénées vers le Massif central. Dans le Var, la lutte continue face aux éléments. Bien que stabilisé, le gigantesque incendie déclenché vendredi qui a déjà dévasté 1850 hectares n'est toujours pas fixé. Cet après-midi, plus de 1500 sapeurs-pompiers et 450 engins restent sur le pont. Leur objectif, contenir les violentes rafales de vent et tuer dans l'œuf le risque majeur de reprise de feu. En Gironde, le méga-feu est fixé. Il a ravagé 42 000 hectares, le plus grave incendie depuis 1949. Depuis le début de l'après-midi, des milliers de personnes évacuées, notamment à Porge et à Lège-Cap-Ferret, sont autorisées à rentrer à la maison. Si vous êtes fan de jeux vidéo, ça va vous coûter de plus en plus cher. Microsoft vient d'augmenter le prix de ses Xbox de 100 à 150 euros en raison d'une pénurie mondiale de puces mémoire. Cette flambée accentuée par la course à l'intelligence artificielle, très gourmande en puces mémoire, touche aussi Sony et Nintendo. Les championnats d'Europe de natation à Paris et Saint-Denis ont démarré ce week-end par l'artistique et le plongeon. Le quadruple champion olympique Léon Marchand participera bien aux épreuves de course la semaine prochaine. Malgré une incertitude liée à une blessure aux adducteurs, le nageur tricolore attend les résultats d'une IRM en milieu de semaine pour confirmer son programme complet. Les 200 et 400 mètres 4 nages, le 200 mètres papillon et le 400 mètres nage libre sont nouveaux défis. La troisième étape du Tour de France cycliste féminin, le peloton a quitté la Suisse en début d'après-midi pour attaquer les reliefs du Jura. Arrivée prévue en fin d'après-midi à Poligny, la néerlandaise Lorena Wiebes est toujours en jaune. La météo, elle est toujours très chaude dans le sud-est avec 35 à 38 degrés, du Doubs jusqu'à la Corse. Attention, de violents orages accompagnés de grêles et de vents menacent l'Occitanie, la Nouvelle-Aquitaine et l'Auvergne-Rhône-Alpes.
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1: Sortez la crème solaire sur la Côte d'Azur et en Corse. Le soleil brille généreusement. Le thermomètre dépasse les 30 degrés avec une eau quasi identique à 28 degrés du côté de Juan-les-Pins. Ambiance beaucoup plus fraîche et couverte en revanche dans le golfe de Gascogne. Seulement 25 degrés sur le sable de Cap-Breton et 23 dans l'océan. Enfin, belle surprise au nord, le soleil résiste sur la plage du Touquet avec 29 degrés ciel plus voilé sur les plages de Normandie. Belle après-midi sur Europe 2 avec Boileau.
0: Merci Romuald. On va croiser le groupe de Damiano David qui s'est marié cet été. C'est Maneskin qui arrive avec Supermodel juste après Baby Richa dans la

Lundi après-midi avec Europe 2. Tiens, ce week-end, je suis retourné à la salle de sport. Première fois depuis le début de l'été, parce qu'il y a eu les vacances et puis d'autres excuses. Enfin bref, autant vous dire que j'avais besoin de motivation, mais j'avais pas envie d'écouter de la musique. Du coup, je me suis mis la plus Europe 2. J'ai démarré les podcasts de Koé et franchement, grâce à ça, j'ai presque pas souffert pendant le sport. 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Moi, je vais pas hésiter une seconde pour écouter Usher. Il arrive juste après Charlotte Cardin sur Europe 2.

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2: Une canne dans la main, un crop top et une mini doudoune avec la capuche en fourrure. Dit comme ça, on pense que ça ne va à personne. Alors oui, sauf à Gilo dans le clip de ce Bonus Pop Europe 2.
3: Voici Get Right.

0: Eh bien, avec le micro, c'est mieux. Vous n'avez pas de sous pour partir en vacances. Europe 2 a la solution pour vous. Il vous en restera même un petit peu pour les prochaines. Restez bien là. Dans un instant, je vous explique tout. Avant ça, on va relancer la playlist Pop Europe 2 pendant 30 minutes non-stop. Au casting, Dua Lipa et Teddy Swims sur Europe 2. 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

0: Bonne soirée avec Europe 2. Nous sommes lundi, il est 18h01 et voilà ce qui nous attend dans la playlist Pop Europe 2 pendant 30 minutes non-stop. Freya Sky, Ugel et Angèle après l'actu. Bonsoir Romuald.
1: Salut Boileau, bonsoir à tous. L'épisode de forte chaleur se maintient sur un grand quart sud-est. Le mercure atteint fréquemment 35 à 38 degrés au plus fort de cet après-midi. Attention aussi aux orages en fin de journée. L'alerte au risque d'orage est active d'ailleurs dans 10 départements depuis les Pyrénées vers le Massif central. Les secteurs concernés sont l'Ariège, l'Aude, l'Aveyron, le Cantal, la Corrèze, la Dordogne, la Haute-Garonne, le Tarn, le Tarn-et-Garonne et le Lot. Dans le Var, les pompiers livrent une nouvelle bataille contre le vent. Le feu qui s'est déclaré vendredi et a déjà parcouru 1850 hectares est actuellement stabilisé, mais pas encore fixé. Plus de 1500 sapeurs-pompiers et 450 engins restent mobilisés cet après-midi pour faire face à un renforcement du vent et au risque majeur de reprise de feu. En Gironde, le méga-feu est fixé. Il a ravagé 42 000 hectares depuis le début de l'après-midi. Des milliers de personnes évacuées, notamment aux Porges et à Lèche-Cap-Ferret, sont autorisées à rentrer chez elles. Des opérations de déminage liées à des obus de la Seconde Guerre mondiale révélées par le feu bloquent encore certains secteurs. Les pompiers préviennent que le feu couve dans le sol et que la surveillance va durer des mois. Le ministère de l'Intérieur fait état d'un bilan judiciaire lourd cet après-midi. Les forces de l'ordre ont procédé à 375 interpellations, dont 142 mineurs en lien avec des incendies, les incendies de cet été. 36 personnes sont déjà incarcérées, soit en détention provisoire, soit après des condamnations fermes. Les voitures 100% électriques ont atteint 35% des immatriculations neuves en France en juillet, portées par le leasing social. Bien que le marché global progresse de 9%, les volumes restent inférieurs à ceux d'avant la pandémie. En football, pour son premier match à domicile sur le banc des Bleus, Zinedine Zidane affrontera l'Italie le vendredi 2 octobre à 20h45. Après deux déplacements en Turquie et en Belgique fin septembre, le nouveau sélectionneur retrouvera le Stade de France qui affichera complet pour cette troisième journée de Ligue des Nations. La météo, il fait encore très chaud sur un grand quart sud-est. Les départements concernés vont du Doubs jusqu'au Gard et à la Corse. L'Occitanie, la Nouvelle-Aquitaine et l'Auvergne-Rhône-Alpes sont les plus sévèrement menacés par les orages d'ici ce soir. Localement, ces orages peuvent être violents, accompagnés de grêle et de vent. Ces orages devraient se propager dans la soirée et la nuit prochaine en Champagne-Ardenne, Lorraine, Alsace et dans le Nord-Pas-de-Calais.
0: Vous partez du boulot, bon c'est un peu comme si c'était les vacances, le temps d'une soirée quoi. Voici Freya Sky, Fun et Angèle Justice dans la playlist Pop Europe 2.

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0: 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La tirée au sort du soir s'appelle Jennifer. Salut Jennifer.
1: Salut Nico, comment ça va?
0: Bah ça va et toi? ça résonne chez toi Jennifer là.
1: Ah ouais, ça résonne, tu trouves?
0: Bah oui, je pense que les auditeurs trouvent aussi.
1: Eh ben, écoute, je viens d'emménager dans ma nouvelle maison et figure-toi qu'il manque des meubles. Donc, c'est pour ça que j'ai appelé. Te faire gagner pour pouvoir un peu combler tout ça et puis, éviter que ça résonne.
0: Ça va peut-être partir en frigo, en four, en hotte. Donc,
1: eh ben, pourquoi pas.
0: Tu sais quoi, je vais te passer l'extrait, ok, et tu vas me donner ta réponse juste après.
1: Ok.
0: Allez, on découvre l'extrait ensemble. Jennifer, c'est peut-être le moment où tu vas gagner 10 000 euros en direct sur Europe 2 à 18h29. Je t'écoute, quelle est ta réponse?
1: Écoute, pour moi, c'est I Follow River de Lightly.
0: Eh ben, tu sais quoi? Moi aussi, j'avais cette idée-là.
1: Mais non, c'est pas ça. Allez,
0: mais c'est pas ça. Ça. Faudra attendre
1: mais
0: un petit peu pour le frigo.
1: Ah, tant pis, je pensais trop pouvoir l'acheter, j'imaginais déjà, toute meublée.
0: N'hésite pas.
1: Bon, c'est pas grave,
0: n'hésite pas à rejouer quand tu veux, t'envoies Europe 2 ou 7-12-13.
1: À bientôt.
0: Gros
1: salut.
0: Bisous, salut Jennifer.
1: Salut.
0: Et
1: salut.
0: Je vous remets l'extrait, comme ça vous pouvez vous inscrire aussi. Europe 2 7-12-13. Je suis sûr que vous avez la bonne réponse. Allez-y, vous inscrivez maintenant 10 000 euros au bout de vos doigts pendant qu'on écoute la playlist Pop Europe 2 avec un bon gros Linkin Park.

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0: Merci d'avoir choisi Europe 2. Lundi soir, vous rentrez du boulot avec nous.
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0: Mettez-vous dans la peau d'une ado de 16 ans. Une ado de 16 ans qui aime bien la chanson, qui veut en faire son métier et à qui on donne cette chance-là de chanter en ouverture des Jeux Olympiques. C'est ce qui s'est passé pour Jennifer Page. Et après, évidemment, sa carrière a explosé. La voici, Jennifer Page et Craig.

0: Europe 2, j'ai une pépite norvégienne à vous faire découvrir. Ça s'appelle The Baosa. Restez bien là, c'est exceptionnel. On l'écoute ensemble après Gauthier et Oria dans la playlist Pop Europe 2 pendant 30 minutes non-stop.
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0: C'est lundi soir, vous écoutez Europe 2. Je trouve que c'est une super idée. Comme ça, on finit la journée ensemble avec la playlist Pop Europe 2 pendant 30 minutes non-stop. Alex Warren, Maroon 5 et Shakira arrivent très vite. Mais d'abord, c'est les infos. Salut Romu.
1: Salut Boileau, bonsoir à tous. Une dégradation orageuse particulièrement virulente traverse la France d'ouest en est en cette fin de journée, provoquée par un important conflit de masse d'air entre l'air océanique frais et la chaleur subtropicale accumulée. La situation nécessite une vigilance accrue, j'y reviens dans deux minutes. Sur le front des incendies, la lutte continue dans le Var. Bien que stabilisé, le gigantesque incendie déclenché vendredi, qui a déjà dévasté 1850 hectares, n'est toujours pas fixé. Cet après-midi, plus de 1500 sapeurs-pompiers et 450 engins sont restés sur le pont. Leur objectif était de contenir les violentes rafales de vent et tuer dans l'œuf le risque majeur de reprise de feu. Le gazole bondit de 5 centimes en une semaine. Il s'établit désormais à 2,21€ le litre en moyenne. C'est sa quatrième semaine de hausse consécutive, poussée par les tensions au Moyen-Orient, en plein chassé-croisé des vacances. Comptez désormais 17€ de plus pour un plein de 50 litres. Par rapport au début du mois de juillet, le gazole dépasse désormais le prix de l'essence. Le drapeau rouge coûtera désormais plus cher à ceux qui l'ignorent. Face à la multiplication des noyades cet été, le gouvernement durcit les sanctions. Depuis hier, se baigner dans une zone interdite est passible d'une amende de 68€ contre 38€ auparavant. Une mesure qui intervient alors que 274 personnes, dont 37 enfants et adolescents, sont mortes noyées en France en seulement 2 mois et demi. Coup de théâtre sur le Tour de France féminin, c'est la Norvégienne Sigrid Hogset qui a remporté la 3e étape aujourd'hui entre Genève et Poligny. Après 157 km d'effort et un lourd dénivelé dans le Jura, elle s'empare du même coup du maillot jaune. Coup double donc pour la concurrente norvégienne. En football, pour son premier match à domicile sur le banc des Bleus, Zinedine Zidane affrontera l'Italie. Ce sera le vendredi 2 octobre à 20h45. Après 2 déplacements en Turquie et en Belgique fin septembre, le nouveau sélectionneur retrouvera le Stade de France qui affichera complet pour cette 3e journée de Ligue des Nations. Le roi du box-office porte un costume rouge et bleu. Sorti la semaine dernière, Spider-Man Brand New Day attire les foules. Pour son week-end de lancement, le film signe le 2e meilleur démarrage de l'histoire avec plus de 900 millions de dollars de recettes dans le monde. 12 départements du sud-ouest et de l'ouest du massif central sous vigilance orange. Les cellules orageuses remontent depuis les Pyrénées et l'Espagne. Elles progressent vers le centre Val-de-Loire, l'Île-de-France et le quart nord-est du pays au fil de la soirée. Soyez évidemment prudents. Belle soirée sur Europe 2.
0: Merci Romuald, à demain, soyez prudents. Évidemment, 30 minutes, la playlist Pop Europe 2 pendant 30 minutes non-stop. Je vais remettre les mots dans l'ordre, on écoute Shakira sur Europe 2.
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il arrive souvent qu'on ait des coups de cœur, alors amoureux parfois, mais aussi musicaux. Moi, j'ai choisi la deuxième solution parce que j'ai déjà une femme que j'aime très fort. Mon titre préféré cet été, c'est Tove Lo avec Stromae. Le voici dans la playlist Pop Europe 2 pendant 30 minutes non-stop. Évidemment.

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2: Europe 2 dans la vie, on a tous des morceaux qui font partie de nos musiques préférées depuis des années. Et je pense que ça sera d'ailleurs encore le cas dans 5, 10, 20, 30 ans. Et qu'on fera peut-être découvrir ces tubes à nos petits-enfants. Ça sera nos Jacques Brel à nous. Ce bonus pop Europe 2 de Daft Punk. Moi, je le classe aisément dans cette catégorie. On va répéter Around the World plus de 100 fois tous ensemble. Oui, les paroles sont pas très dures. Daft Punk sur Europe 2.

0: Lundi soir avec Europe 2, on n'a jamais été aussi proche du prochain week-end. C'est ce qu'il faut se dire. On est très proche aussi de redémarrer la playlist Pop Europe 2 pendant 30 minutes non-stop. Je vous ai choisi le nouveau Angèle, Lady Gaga et Thumper City sur Europe 2.
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Et rendez-vous avec Katy Perry après le dernier Angèle.

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Ah mais sérieux, quel rugissement. Salut tout le monde, bienvenue. Adrien derrière le micro, on est parti entre 20h et minuit. Je déclare la soirée ouverte avec le son de Lucas Graham. En préparation, juste avant Bébé Rexha, c'est New Religion maintenant sur Europe de Pop Radio.

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à la cool le soir ici, 20h minuit. Vos soirées d'été se passent ici sur Europe 2 Pop Radio. Tant pis pour elle, Charlotte Cardin. Elle arrive juste avant Coldplay, The Chainsmokers. C'est ce qu'on écoute tout de suite. Hein.

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2: Et nous on enchaîne, oui c'est bien ça, avec l'un des sons qui a marqué la pop. Voici le morceau survolté de Britney Spears, hein, pas n'importe lequel. On écoute Womanizer maintenant sur Europe 2 Pop Radio dans le Bonus Pop.

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0: Et j'étais en train de me dire un truc, quand ça sonne comme ça, forcément, c'est Europe 2. Merci d'être là, c'est le meilleur moment aussi pour télécharger notre application calmement, à la cool, durant l'été, durant les vacances. 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Et ça, je m'y engage. Hein. Bientôt pour vous, le retour de la playlist Pop Europe 2 pendant 30 minutes non-stop. Avec Offenbach pour vous et Camila Cabello sur Europe 2. Bonne soirée.
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3: 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Maïesha Patterson est un jeune Américain qui a été suspendu de l'école parce qu'il a dit à son enseignante qu'elle avait mauvaise haleine, mais il lui a dit, dans les termes suivants, ta bouche sent le caca d'hippopotame. Alors, le journal dit l'exclusion temporaire de sa classe, mais ne précise pas si c'est de la prof ou de l'élève. La maîtresse veut intervenir. Oui, madame. Ah oui. Bah oui. Bah oui. 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Je vous laisse finir, madame, avec la petite queue qui tourne.
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C'est un bel été tout le monde avec Europe de Pop Radio. On espère que tout va bien entre 20h et minuit. En tous les cas, ça se passe très bien à la fraîche le soir ici avec vos morceaux préférés, le son d'Angèle avec Justice. Voici What You Want sur Europe de Pop Radio. Bonne soirée.

bord de Pop Radio, on va pas se mentir, il y a des titres qui touchent un peu plus que d'autres et celui-là en fait partie. Une voix singulière et des paroles touchantes. Justement, voici Joseph Kamel avec Ton regard sur Europe 2.

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1: Est-ce qu'il y a du monde le matin sur Europe 2? Je confirme, oui, il y a du monde tous les matins, 7h-11h. Vous retrouvez les meilleurs moments avec Coé, Stouff, Pietre, Vito et Corentin, même durant l'été, même durant les vacances. Et puis attention, je vous balance même la date dès maintenant. Coé sur Europe 2, de retour en direct à partir du lundi 24 août. Passez une belle soirée aux quatre coins de l'Hexagone sur Europe 2 Pop Radio. On écoutera les trios et Jack Lag. Voici Louisa tout de suite.

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0: vous dire que vous écoutez Europe 2 Pop Radio, 20h minuit, avec le retour de la playlist Pop Europe 2 pendant non pas 30 minutes, on va balancer 60 minutes dès maintenant, avec pour vous Grand Corps Malade et puis Kimber Rose à venir sur Europe 2.
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0: Passe un bel été avec Europe 2. La nuit s'installe, pas trop chaud. Eh ben tenez bon tout le monde, 20h minuit, on se fait plaisir tous les soirs avec vos sons préférés. Mika tout à l'heure, Oshi aussi, et puis Jérémy Frérot, c'est maintenant sur Europe 2 Pop Radio, bonne soirée.
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0: petit tandem. Ils sont mignons tous les deux. Charlie pousse à l'instant avec Meghan Trainor. Bonne soirée partout en France. Vous écoutez Europe 2 Pop Radio, Shakira et Burna Boy. Day Day, c'est ce qui arrive. Entre 20h et minuit, merci d'avoir choisi Europe 2.
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2: Merci tout le monde de nous rejoindre dans la nuit, tranquillement, lundi soir, il fait chaud. Bonus Pop Europe 2, on est parti, on se fait plaisir avec le son des Black Eyed Peas, que vous reconnaissez forcément sous ma voix. Le titre Don't Lie sur Europe 2 Pop Radio. Bonne soirée.

Merci d'avoir choisi Europe 2 Pop Radio entre 20h et minuit, on a ce qu'il faut hein, au niveau de la programmation. Je regarde Olivia Rodrigo, Sam Smith aussi, Bob Sinclair. Et puis maintenant, La Petite Douceur signée Fria Sky sur Europe 2 Pop Radio. C'est tout de suite, écoutez ça. 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

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Avec toute l'équipe, et puis nous, on se fait plaisir. Voilà, tous les soirs entre 20h et minuit. Justin Timberlake, ça arrive. Juste avant, c'est Bruno Mars sur Europe 2 Pop Radio. Bonne soirée, tout le monde.

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0: bien fait.
1: Un touriste allemand a attaqué en justice un restaurant de tacos de New York. Le gars, il s'est dit, j'ai vu qu'aux États-Unis on attaquait et tout. Machin. À cause d'une sauce trop piquante qui lui aurait provoqué des aftes et des brûlures. Il réclamait 100 000 dollars de dommages et intérêts.
2: Pour des aftes, waouh.
1: Mais sa plainte a été déboutée, il doit payer tous les frais de justice.
3: C'est très bien que les tacos, quand il y a marqué sauce piquante, tu sais que ça pique.
1: Alors que s'il avait porté plainte parce qu'il y avait du chien et du rat, ça, éventuellement, il pouvait gagner. Pour le monsieur, qu'est-ce qu'on lui dit ?
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2: Une info. Il y a un autre mondial qui s'est déroulé à Lefrancouche. Je ne sais pas s'il est Lefrancouque.
3: Ouais, peut-être.
2: Lefrancouque.
4: C'était peut-être, pas en Belgique, hein.
2: Comment ?
4: C'était peut-être pas en Belgique, ou c'était les championnats du monde ?
2: Ouais, Cook, ça ressemble à tout ce qui est, à mon avis, au-dessus de Dunkerque, tout ça.
3: Et la crevette grise, c'est un peu leur spécialité là-bas.
2: Ouais, pour moi, c'est.
3: Dans le nord de la Belgique.
2: Pour moi, c'est au-dessus de la Panne. C'est par là. C'est où, Lefrancouque ?
4: Ah, c'est à côté de Dunkerque ?
2: Oui, c'est ça. Le championnat du monde de décortiquage de crevettes grises.
3: Pointu, ça.
5: C'est beau, hein.
2: La Belge Chantal Geuse a été sacrée ce dimanche midi après avoir décortiqué. Écoutez-moi bien. C'est ça qui est fort, quand même. Ça, c'est possible, ça. Elle a décortiqué en 10 minutes. 10 minutes.
3: Ouais.
2: Combien vous diriez-vous ?
3: En kilo.
2: Crevette grise.
3: Ah, en kilo.
2: C'est tout
3: en
2: petit,
3: kilo.
2: La crevette grise.
3: Bah, et puis c'est, normalement, ça se mange avec la tête, non ?
6: 10 kilos.
2: Non, justement, en théorie, t'enlèves
4: kilos,
2: la tête.
4: C'est énorme.
2: Enfin, si, c'est de la, sinon, c'est tu la décortiques pas, t'enlèves la tête.
6: C'est tout petit, 5 kilos.
3: Ouais, je dirais 4 kilos.
2: 4 kilos en 10 minutes ?
6: 5.
5: Ah, mais c'est un championnat du monde, pas une quinzaine de kilos.
2: Je sais, alors. 10. Honnêtement, je vais être honnête avec vous.
4: C'est énorme, les gens.
2: Je sais pas comment c'est possible. Elle aurait décortiqué en 10 minutes 146 kilos.
6: Ah non, grammes !
4: Oui.
6: 146 grammes.
5: Ah, grammes.
6: Ah, j'ai cru voir marqué kilos.
3: Oui, mais en fait, il faut qu'elle enlève même les.
5: Ah, bah, c'est impossible.
6: Oui.
5: Bah,
6: non, ah, oui, tu calcules que le.
2: Ah, oui, parce que c'est tout petit, mais ça pèse rien, une crevette grise. Rien,
3: bah, oui, en plus, oui.
5: C'est comme d'éplucher des lentilles, quoi.
3: Il faut avoir une belle vue déjà, et puis des bons ongles. Hein.
2: Et t'as raison, putain, faut avoir une belle vue. Et hop là, je crois qu'on a le.
4: Ouais, on a le bourgmestre belge avec nous.
7: Champion du monde, champion du monde, champion du monde. Sans ça vous la coupe, on vous entend plus.
4: Oui, doucement, doucement.
7: On ne vous entend plus.
4: Doucement, c'est ce soir le match face aux États-Unis.
7: J'en ai rien, je m'en tamponne la gaufre de Liège avec ton truc qui colle à l'intérieur et qui colle le pantalon là. Oui. Je m'en tamponne la gaufre du foot. On est champion du monde de décortiquage de crevettes grises. Oui. Et sans mon petit ami. Oui. Ça pèse lourd.
4: Oui. Alors, après quoi?
7: Qu'est-ce qu'il y a après quoi? Mais, non, ça, vrai, mais ça ne va jamais. Qu'est-ce que va dire encore? Ça ne sert à rien d'être champion du monde de décortiquage de crevettes. C'est ça que tu vas dire? Ça ne sert à rien.
4: Ouais.
7: Tu m'en dégoûtes. C'est ça, tu sais quoi? Ouais. Parce que tu crois qu'avoir 2 étoiles là, sur ton Mario, ça te changeait ta vie. T'as 2 étoiles, t'es toujours aussi aigri. C'est même pas décortiquer une crevette, toi. Hein, toi, on le fait à ta place, tu te pètes, là, tu te la pètes. Vas-y, tu t'as pas les doigts qui puent, t'es pas un vrai, va, péteux que t'es.
4: Ça va.
7: Si tu fais ton péteux, tu fais ton péteux.
4: On a rien dit.
7: Tu arrêtes tout de suite. Hein. Ouais. Tu la joues gentil, mais t'es fourbe avec ta tête de fière, ton béret, ta baguette. Ça,
4: quoi. Oh, on a rien dit.
7: Je te le dis, t'es comme les crevettes. Hein. Tout va bien sauf la tête. Hein,
4: on n'a rien dit, franchement.
7: Tu l'aurais dit. Ouais. C'est ça qui est pire. L'aurais dit. Hein, je sais. Et par contre, j'ai peur que Trump en parle la direction et annule le titre pour le donner aux Américains. Hein. Sans déconner, qui a décortiqué un bison. Hein. Je suis sûr qu'il est capable de ça, il est fou furieux avec sa coupe de. Cette coupe d'aisselle. Oui, allez, pour l'instant, on est tranquille, on fait ça, on est heureux.
4: Bah, fêtez ça bien, et ce soir, il faut battre les Américains en foot aussi.
7: T'inquiète pas, on a des bons joueurs, on a Kevin De Bruyne, on va. Bon, voilà. Allez, champion du monde.
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2: Ensuite, c'est l'heure des moins grosses têtes avec Laurent Ruquier.
3: Eh bien, bonjour à tous et bienvenue dans les moins grosses têtes avec aujourd'hui autour de la table cette équipe de dingue qui fête ses 1 an, celle qui gère de main de maître cette émission, mais surtout les 4 gars à ses côtés.
2: Stouff. Bonjour.
4: Bravo.
3: À sa gauche, celui qui en 1 an a mangé l'équivalent de la surface de la Creuse en croissant, Pietre dit Jean Minou.
2: C'est vrai que t'as repris
5: du Minou.
3: Autour de la table également, le plus jeune de l'équipe, celui qui en 1 an a plus d'alcool dans le sang à son actif que de sommeil, Corentin.
6: Ouais, c'est vrai.
3: Et le réalisateur de l'émission, il fête ses 1 an. 1 an avec lui, il est pas ouf, mais on n'ose pas lui dire car il fait 2m40 et 200 kilos. Vito,
7: le monstre.
3: On va commencer avec une question d'un auditeur qui a un cadeau pour Coé, monsieur Stoffrunb. Aloche.
8: Compris.
3: Après avoir regardé toutes les stories de Coé, quelle chanson a-t-il le plus chanté en arrivant au bureau à 6h et qui fait chier ses collègues?
6: Waouh.
2: Wow. Il y en a plein.
6: Gala, non?
3: Non,
5: Indochine, ouais.
3: Alors c'est pas Indochine.
6: Les démons de minuit.
3: C'est français, même époque.
6: Ah non, ils sont deux.
2: Partenaire particulier. Oui.
3: Partenaire particulier. Bonne réponse.
6: J'en peux plus.
3: Vraiment arrêté d'ailleurs.
2: Ouais,
3: je suis un être à la recherche de la vérité. Mais simplement d'une aventure qui sorte un peu de la banalité.
6: Merci Laurent.
3: On continue avec une nouvelle question d'une auditrice qui sort d'une soirée pour adultes à plusieurs. Madame Trois Zizi nommée de Charente. Trois Zizi nommée de Charente. En 1 an d'émission, quel est le plus gros loyer que l'équipe a fait gagner à un auditeur ou une auditrice? Un indice, elle habitait en Suisse, donc c'est pas une légende.
6: Ah oui.
5: Ah, c'est pas les 1 an, c'était sur un mois de loyer.
2: Oui, c'était 1 mois, ouais.
5: Ah ouais, c'était plus de 2000 euros, je crois.
2: Ah ouais, mais j'ai pas le chiffre exact.
5: Je crois que c'était 2004, je crois.
2: 2004.
3: Un petit peu plus.
5: 2006.
3: Un petit peu moins.
5: 2005.
3: Un peu moins.
5: Bah, 2450.
3: Un peu plus.
6: 2460.
3: Un peu plus.
5: 2480.
3: Et bonne réponse.
9: Je suis jamais.
6: Je te mets partenaire particulier.
2: C'est la fin de soirée de Coé, ça. C'est sa fin de soirée.
9: Alors,
2: hier.
9: Je cherche et je trouve. Ouais, c'est le fille qui m'a.
6: Hey, mais c'est un pote à moi, ça.
9: Alors, je cherche et je trouve. Ouais, c'est le fille qui
3: m'a. Vrai, vous choisissez bien vos amis. C'est vrai que souvent quand on a bu,
5: il est tard.
3: Les voyelles et les consonnes n'ont pas pris le même train. Mais chers moins grosses têtes, c'est fini pour aujourd'hui. Oh. On se retrouve jeudi. Sachez ceci, être con, c'est comme avoir un bout de salade entre les dents. Tant que tu fermes ta gueule, personne ne le voit. Merci, au revoir, à la prochaine fois.
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2: Premier de la classe sur Sister, vous l'avez vu ?
3: Non.
2: Non, moi non plus. 2019 avec Michel Larocque. Est-ce que les personnalités d'Avid Léa étaient bonnes à l'école ? On va leur demander. On a Cyril. Bon Cyril, ça
3: bonjour.
2: Va ?
3: Bonjour mes merveilles.
2: En forme, tout va bien ?
3: Ça va mon chéri ?
2: Ouais,
3: j'adore, je vous écoute là.
2: Merci, bien sûr.
3: Vous adorez les chéris. Alors, ça parle école, là, quoi, là. On est nostalgique de Pythagore et compagnie, là, les chéris. Et moi, les courses, je vous le dis, ça me mettait une tanasse, frère. La seule matière où j'étais bon, c'était perme. Voilà, je vous le dis. Oui, Géraldine Maillet, qu'est-ce qu'il y a, la chérie?
4: Oui, Cyril, vous qui avez amplement réussi dans la vie, on peut dire que vous étiez le meilleur à l'école. Et vous pourriez même devenir ministre de l'Éducation nationale, alors, je suis sûr, non, Cyril?
3: Alors, Géraldine, je pense que moi, l'Éducation nationale, ce serait le bordel. J'enlève les compas et les flûtes. Je vous le dis, ça n'a jamais servi à rien. Ça fait chier tout le monde. Après 13 ans, tu t'es servi d'un compas, Géraldine ? Non, je crois pas. Oui, Raymond, qu'est-ce qu'il y a ?
5: Oui, et les compas, c'est nous qu'on paye !
3: Voilà, bravo, Raymond ! Raymond ! Et puis de toute façon, on préfère les ciseaux. Allez, bisous les chéris, à ce soir en TVT9.
2: Je l'embrasse, mon Raymond aussi. Il nous écoute le matin avec Cyril. Raymond.
3: Je le sais, il me le dit, qu'il vous écoute. J'embrasse.
4: Et bisous à toute l'équipe. Et on a Maëva Guénam avec nous. Bonjour Maëva.
6: Coucou, Mévi.
4: Coucou.
6: J'étais en train de faire une story.
4: Ah bon ?
6: Pour du baume de Julien. Je sais pas si vous connaissez le baume de Julien. C'est du baume du tigre.
4: C'est ça, voilà.
6: Mais en plus fort.
3: Ouais,
6: tu vois, j'ai entendu que vous parliez de prof.
3: Oui.
6: Sur la tête à mes 4 neveux. J'aurais kiffé être prof.
4: Prof de quoi, Maëva ?
6: Prof de français,
4: ah bon ?
6: D'histoire, de maths, genre prof de tout, prof de plusieurs matières, genre multimatérialiste.
4: Multimatière, on dit, Maëva.
6: Ouais, bah, j'ai pas la science qui fuse.
4: Hein. Bah, ouais, non, ça le savait. Du coup, on va voir ça. Je vais vous proposer des questions et vous allez devoir nous répondre.
6: Allez, je suis tarpin prête, en direct d'à Dubaï. Je suis là, j'entends les questions, quand tu veux ma vie.
4: Ok, alors première question d'histoire.
6: Ah oui.
4: Qu'est-ce qui s'est terminé en 1918, Maëva ?
7: Facile. Ah oui. Maëva.
6: Genre, je suis à Dubaï, j'ai problème de liaison,
4: oui.
6: Tu peux répéter ?
4: Qu'est-ce qui s'est terminé en 1918 ?
6: Bah, 1917. C'est trop facile. Ça termine. Si tu veux être en 18, il faudra avoir terminé 17.
4: C'était la Première Guerre mondiale. Bon, on va essayer une autre. Deuxième question de français cette fois. Qu'est-ce que la convalescence ?
6: C'est à la station-service, parce que c'est la convalescence. Moi, quand je monte dans le humeur, ou dans mon Lamborghini, je fais la station-service, voilà. On va mettre du samplon 18.
4: Pas du tout, c'est pas grave. Je vais essayer une dernière question de français. Quel est le futur de Je vole ?
6: Facile, je vais en prison. Parce que le voleur, après, va toujours en prison quand il a volé. Tu prends trop pour une merguez sur ma vie. Moi, j'ai pas ton temps. En fait, je dois appeler Bébé Aou en vision. Bisous, mes vies.
4: On va passer à quelqu'un d'autre. Hein. On va finir avec Jean-Marie Bigard. Jean-Marie, bonjour.
8: Ouais, court, on n'a plus beaucoup de temps.
4: Jean-Marie, petite blague.
8: Sauf pour tout le monde, tu vois. C'est l'histoire d'un gars, tu vois, et il est dans le métro.
4: Oui.
8: Il est trop collé à une fille.
7: Ouais.
8: La fille, elle se retourne, elle lui met une beigne.
4: Ouais.
8: Elle dit, dis donc, espèce de porc, tu restes correct. Le gars, il dit, non, madame, c'est pas ce que vous croyez, c'est mon jour de paye, tu vois. Mon patron, il m'a payé en liquide. Ce que vous avez senti, c'est un rouleau de pièces de monnaie. Alors là, la fille, elle est désolée, elle dit, pardon, je suis confuse, monsieur, tu vois. Mais 2 minutes plus tard, elle se retourne, elle lui remet une grosse baffe dans sa gueule, plus forte, tu vois. Elle dit, dis donc, tu vas quand même pas me dire, connard, que t'as été augmenté depuis 2 minutes.
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2: Les champions du monde de l'actu, les premiers champions. D'abord, je vous présente une Anglaise qui a fait le ménage dans les vieux jouets de sa fille. Mm-hmm. Elle était lassée de voir les jouets inutilisés dans sa chambre. Et elle a fait un truc déjà que je trouve pas bien, elle a tout jeté à la poubelle.
3: Non.
2: Ça se fait pas parce qu'aujourd'hui vous avez des tas d'associations
3: qui récupèrent.
2: Vous les déposez les jouets. Il y a plein de points de collecte. D'accord. Vos enfants ne jouent plus avec, vous déposez. Vous ne jetez pas des jouets. Évidemment, si c'est une Barbie
3: qui
2: a fusionné dans le cul d'un Playmobil, et que ça ressemble plus à rien, oui, vous les jetez. Mais sinon, donnez-les, il y a des tas d'associations qui les récupèrent. Mais c'est pas ça le pire. Elle a oublié d'enlever les piles.
4: Aïe.
2: Ah, 23 piles au total. Et là-dessus, la société de ramassage anglaise ne rigole pas, elle lui a infligé une amende de 13 000 euros.
4: C'est beaucoup quand même.
2: Pique à ses fesses.
4: Oui.
2: En France aussi, vous pourriez peut-être avoir une amende. Alors donc, faites gaffe. C'est pareil pour les sextoys. C'est plus facile à repérer. Hein. Si vous entendez votre poubelle qui vibre et pousse des petits cris, c'est que vous avez oublié les piles. C'est un indice que je vous donne. Si la poubelle jaune.
5: Si elle avance toute seule comme ça.
2: Le deuxième champion, c'est un Australien qui a reçu sur son téléphone une notification lui indiquant qu'il avait gagné 50 millions de dollars. Il pensait que c'était un spam. Il fait quoi? Il efface le message ainsi que l'application. Deux semaines plus tard, il apprend que le gagnant du gros lot a fait sa grille depuis une application qu'il habite la même ville que lui. Le gars fait tilt. Il reconnaît ses numéros. Il se dit, mais ce que j'ai reçu, c'est pas un spam. Il n'a plus l'application. Il ouvre l'application, il ne retrouve plus son mot de passe. Il fait réclamation auprès de l'organisme.
5: Que dalle.
2: Si, ils ont retrouvé son compte, il a eu ses gains. 24 heures avant la date butoir. Il a eu ses 50 millions. C'est pas passé loin, ça va monsieur?
6: Je suis content.
2: Et enfin, le champion du jour, un célèbre cheval de course turc qui avait été kidnappé il y a quelques semaines, qui valait beaucoup, beaucoup d'argent, très connu. Rassurez-vous, il a été retrouvé dans un steak. Dans un restaurant de la région. Le pire, c'est que c'est un steak de bœuf. Vous savez comment? Il y a un client qui commande un steak de bœuf. Il se casse une dent parce qu'à l'intérieur, il trouve une puce électronique. Il l'a fait analyser. Il se trouve que la puce, c'est la puce du cheval de bœuf.
5: C'est comme ça qu'ils l'ont retrouvé.
2: Le restaurant est provisoirement fermé. Une enquête est en cours. En revanche, le gars, lui, se lève super vite maintenant le matin et il bondit au-dessus de son bureau à une vitesse incroyable. Et donc, en fait, il n'avait pas été kidnappé.
4: Ah ouais?
2: Il s'était caché. Allez!
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1: Voici en tout cas le devine actu. Tendez l'oreille, essayez de trouver.
2: J'ai pété sur la police. C'est plus grave que le cannabis. J'ai pété sur la police. C'est plus grave que le cannabis.
3: Je vous avais prévenu les
4: venus.
1: J'embrasse les policiers qui nous écoutent nombreux le matin. On en a eu beaucoup qui nous écoutent. Alors,
4: Étant donné que ça a déjà été fait sur Monsieur Liberty.
1: Bon. Alors, notre patron. Oui, tu l'as fait une fois.
5: J'ai pété sur Liberty.
1: C'était une erreur. Où j'ai pété sur la police.
3: Mais ça, c'est une vraie info.
1: C'est une info, maintenant, vous devez la trouver.
4: Oh là là, mais
3: c'est plus grave que le cannabis.
5: C'est pas en France.
6: Donc non. C'est que c'est pénalement répréhensible dans quelque part.
4: Pays.
6: Alors, ouais. En France, du coup, mais...
1: Exactement. Pénalement. Pas pénalement, c'est...
6: Une amende.
1: Oui, alors...
4: Alors, c'est quelqu'un qui a été interpellé...
1: Je vais vous aider. Un passant a pété à proximité d'une patrouille de police.
5: Bah ça arrive.
1: Il était à pied.
4: Il n'y peut rien.
6: C'est en Autriche.
1: Ouais. Les policiers étaient là. Et ben il a été condamné à 300 euros d'amende pour outrage. Bah. Et l'affaire a fait jurisprudence. Ouais. Et aujourd'hui, c'est donc un délit.
6: Ouais.
1: En Autriche, de péter sur la police.
4: Oui, mais si tu passes à côté, pas qu'à ce moment-là, t'as des gaz.
1: Je m'adresse aux policiers qui nous écoutent. 06 33 11 32 11, mais je pense que c'est déjà un délit en France. T'as pas le droit de péter sur la police.
5: Ah bah
6: c'est le manque de respect, quoi.
3: Non, en fait, ce qui s'est passé, c'est que le mec, a priori, il était au téléphone, je sais pas à quoi, il avait pas vu que la police était là. Il a lâché une grosse caisse. Et au moment où il s'est aperçu que le policier était juste à côté de lui, il s'est retourné, il a explosé de rire. Et du coup, les policiers se sont vexés. Et
4: oh là là, alors, mais c'est
1: 300 euros. À la base, c'était 150 euros.
3: Ah.
1: Mais c'est à cause du détroit d'Ormuz, c'est la hausse du prix du gaz.
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1: Vous m'appelez un bar quelque part en France, je vais offrir la tournée à ceux qui prennent le café. Nous partons, on va dans quel coin? Dans l'Aude.
2: C'est où ça?
1: Attention.
3: Épicerie de Paris, bonjour.
1: Oui, bonjour. Ah bah je suis dans une épicerie, je suis pas dans un bar.
3: On fait tout.
1: Mais bien sûr, madame, mais dans les petites villes, on fait bar, épicerie, réparation de pneus, machine à laver et médecin. Bien sûr, j'avais oublié qu'on faisait tout. Moi, c'est Coé,
3: Est-ce que c'est une blague?
1: Non, madame, bonjour, je m'appelle Coé, on est sur Europe 2, dans toute la France, la radio, comment ça va?
3: Ça va et vous?
1: Ça va très très bien, mais c'est quoi votre petit prénom?
3: Moi, c'est chez Fabienne, par hasard.
1: Vous appelez chez Fabienne par hasard?
3: Ouais, c'est ça.
1: Eh ben bonjour Fabienne.
3: Dans l'Aude.
1: Alors, quel endroit dans l'Aude exactement?
3: On est entre Narbonne et Carcassonne.
1: D'accord, très bien, très bien.
3: Voilà.
1: On se situe, ouais.
3: Et là, j'ai un bar épicerie, une petite épicerie, bar et puis restauration.
1: Le petit village, vous m'avez dit, s'appelle comment?
3: Par hasard.
1: Par hasard?
4: Par hasard.
3: Alors attendez, c'est P-A-R-A-Z-A.
5: Ah, c'est pas par hasard.
3: Par hasard.
1: Ah, c'est énorme, je connaissais pas du tout. C'est gros, c'est petit, il y a combien d'habitants?
3: Il y a combien d'habitants à par hasard? Il est là. 700.
1: Il est là, je crois qu'il allait dire, il est là, il y en a qu'un.
3: On va vous faire un petit coucou. Coucou!
2: Oula, il y a du monde.
1: Bonjour par hasard. Ah, putain, ça va me coûter cher cette connerie.
3: Voilà,
1: ah
3: là là. Monde,
1: ah mince.
4: Non, c'est, ah, ils font tout, je vois.
3: Voilà.
1: Vous êtes. Bonjour.
3: Ah, il dit bonjour à tout le monde, Coé.
1: Bonjour les amis.
2: Bonjour Sébastien.
4: Oh là,
1: mon Dieu. Vous êtes. Il y a combien de personnes dans le bar?
3: Ça
1: coûte cher ce soir. Il y a combien de personnes dans le bar?
3: Là, on est à peu près une vingtaine. 1, 2, 3, 4, 5, 6, 7, 8, 9, 10, 11, 12, 13, 15, une quinzaine.
2: Et c'est mardi le match, hein, c'est pas.
3: Mais
1: pourquoi il y a autant de monde que ça?
3: Mais parce que, par hasard, on aime venir à l'épicerie.
1: Ah, oh, bah, écoutez. Les gens, ils ont toujours besoin d'un truc, c'est une ville.
3: Beaucoup de café ce matin.
1: Bon, vous savez quoi, ma petite Fabienne? La prochaine tournée de café, elle est pour moi.
3: Alors, la prochaine tournée de café est pour Coé.
2: Est-ce qu'il y en a quelques-uns qui sont...
1: Alors, maintenant, question intéressante. Est-ce qu'il y en a qui prennent autre chose que du café à cette heure-là?
3: Est-ce qu'il y en a qui prennent autre chose que du café? Il y a des bières.
1: Qui prend une bière? Passez-moi quelqu'un qui prend une bière.
3: Qui veut lève la main qui prend une bière?
1: Oh là là là.
3: Alors, j'en ai 1, 2, 3, 4, 5,
2: 6... Une quinzaine.
3: Il reste pas beaucoup de café, là.
5: Du coup, il n'y a plus de café.
1: Et puis personne prend du café dans ce...
3: Il y a que 1, 2, 3, il y a 4, 5 cafés.
1: Fabienne.
3: C'est une fan zone. Nous, on est sérieuses,
1: Fabienne, ils font quoi comme boulot?
5: Travaillent pas les gens, là.
3: Alors, on demande...

0: travaillez pas. Oh
1: le chômage,
0: non, c'est une blague. C'est vraiment une blague.
2: Fabienne, vous faites restauration. Vous faites restauration aussi, je vois.
0: Oui, on fait restauration, c'est pour ça. Je fais de la petite restauration.
3: Alors, voilà. Vas-y, ce midi, qu'est-ce qu'on va manger? Vas-y, fais-moi rêver.
4: Le plat du jour.
0: Alors, entrecôte. Alors, moi, c'est tout dans la même assiette. C'est une viande, les frites et la salade.
4: Voilà.
0: Entrecôte ou magret ou ça, des chèvres chauds.
3: C'est bien.
0: Jambon grillé.
3: Tu sais quoi, de toute façon vaut mieux une petite carte avec des produits bien frais, voilà, ouais. C'est le principal.
0: Merci, c'est
3: je te fais un gros bisou.
0: Attendez, je peux juste passer deux petits merci.
3: Bien sûr, oui.
0: Alors je voudrais remercier tous les habitants de Parazat qui font vivre l'épicerie.
3: Ah, c'est bien.
2: Elle est très jolie, l'épicerie.
0: Je ne serais pas ici.
3: Ça c'est donc, important, voilà, il faut faire vivre les petites épiceries dans les petites villes.
0: Voilà. Donc merci à tous mes clients qui viennent à l'épicerie. Et en fait, je voulais dire aussi un petit bonjour à ma fille qui a une petite épicerie à l'Herme de Musset dans la Gironde, à côté de Bazas, qui a une petite épicerie restauration. Et donc je vous souhaite bon courage et je lui fais un gros bisou.
3: Et en tout cas, c'est très courageux de votre part et heureusement que vous êtes là pour faire vivre les petits villages comme ça, c'est important. Je te fais un gros bisou.
0: Merci.
1: Et vive le chômage.
0: Bisous.
3: Bisous.
0: Au revoir.
5: Le chômage. 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
3: Et pour cette émission spéciale anniversaire, je voudrais vous faire la compile des 1 an. Puisque oui, dans la compile des 1 an, tout y passe. D'abord, il y a la chanson dans la compile des 1 an des patrons d'Europe 2. La chanson de la régie pub d'Europe 2 que l'on salue. Alors, ouais, soyons honnêtes, ça gagne un peu plus maintenant que ça gagnait il y a 1 an. Hein. On peut se le dire. Hein.
4: Voilà, ça balance les birques.
3: Là, un peu plus. La chanson des auditeurs qui ont de la chance de se faire payer leur loyer tous les matins. Non, on en a payé, c'est leur chanson.
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3: Le loyer, c'est pour nous. La chanson des Josiane, toutes celles qui font les chèques de la comptabilité.
6: La Josiane.
3: La Josiane. La chanson des chutes. Dans la compile de nos 1 an, il y a la chanson d'énergie.

0: Baby, come back.
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2: Mets-le en sonnerie.
3: La chanson du mur des dépressifs devant lequel nous passons tous les matins.
4: Toujours vivant, toujours debout. Ouais.
5: Mais, pas pour longtemps.
3: Je pense que cet été, vous n'êtes pas à l'abri que je prenne un rouleau de peinture avec l'équipe et qu'on y aille. La chanson des émissions concurrentes.
6: Toucher le fond de la piscine.
3: Et par conséquence de tout ça, la chanson de nos comptes en banque, évidemment.
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5: Mais ça nous arrange pas.
3: Chacun son tour.
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3: Blind test de Vito.
4: Oui, parce que comme il y a les victoires de la musique classique, je me suis dit que c'était le moment de... essayer de refaire des hits, peut-être pour rajeunir
3: la cérémonie. Souriez, les victoires de la musique classique. Souriez, hein, c'est notre argent.
4: Oui, voilà. Mais du coup, je me suis dit, il faut peut-être essayer de le rajeunir un peu.
5: Ça adoucit les mœurs, comme
4: voilà. Donc un petit peu de flûte, un petit peu des instruments un peu avant.
3: Fais-toi plaisir, c'est ton moment.
4: Allez, c'est parti.
5: Ça va.
3: Oh, le violon derrière. Je ne voudrais pas être voisin de cette personne.
4: Tu m'étonnes. C'est quoi ce truc?
3: C'est un violoncelle, ça.
6: C'est un âne.
4: C'est un âne.
3: C'est un âne qui braye. Alors, j'ai
4: Dre. Dre.
5: Dre.
4: Dre. Dre.
5: Oh là là, ce son.
4: Pas mal, ça aussi, matin.
3: C'est bien.
5: Tiens. Il laisse
4: le... le laisser comme
3: pas mal, ça, c'est pas mal. Allez, on continue.
5: Ah bah,
3: oui,
5: il
3: part. Attendez.
4: Direct un camion qui passe.
6: Ou quand tu te lèves de ta chaise et qu'il y a grince sur le sol.
3: Il y a deux routiers derrière qui sont à la cool, c'est là.
5: Heureusement que t'as la musique derrière parce qu'on reconnaît très pas.
3: Voilà, Dua Lipa, Dua Lipa.
5: Tu devrais enlever la musique parce que ça donne la prochaine fois.
3: Ah bien, ça c'est drôle, il est drôle celui-là. Allez, on continue. Allez-y, petit génie. Non,
6: Miley Cyrus.
4: Miley Cyrus.
3: Ah, Gazou.
6: Gazou.
4: Le karaoké musical.
3: C'est vrai, t'as raison, c'est un Gazou.
5: Gazou.
4: J'ai toujours dit Gazou.
6: Oui, Gazou. Ouais. Gazou. Là, c'est quand tu commandes sur Temu, là.
3: Ah, c'est un Gazou. Ah, très bien, on continue.
5: Ah, Daway.
6: Ouais.
3: Bon, là, on est dans le n'importe quoi, là. Voilà, là, on est à la salle de musique de Monsieur Grimberge, là où ils sont. Le mec, le prof, il est parti faire pipi, puis tout le monde y va.
5: Hein. Et on l'a tous fait, hein.
6: Les CE2 du collège François Dolto. On va trouver.
3: Ça, c'est marrant, aussi. No more. On continue.
6: Tia.
5: Unstoppable.
4: C'est le mieux pour l'instant, c'est le pestacle.
3: C'est le moins pire, mais c'est vrai qu'on dirait le spectacle de kermesse où les parents ne filment que leur enfant.
4: Et la fois, ils applaudiront, ils disent « Oh, c'était bien,
3: bien,
4: c'était
3: bien. »
4: C'était bien.
3: T'as vu, papa, maman, j'ai bien joué. Oh là là, oh là là, attends, papa enlève ses casques quand il bruit.
4: Je vois pas la différence.
6: Non.
3: Un dernier, peut-être.
4: Un dernier, allez.
3: Allez, un dernier.
4: Attention, je crois qu'il est un peu violent, celui-là.
3: C'est Week-end. Mais il faudrait qu'ils partent en week-end.
6: Là, c'est deux jours fériés, là.
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2: Pour l'instant, maillon très faible.
3: Allez, on se contente là. Allez.
4: Vous voulez tenter ? Vous voulez gagner de l'argent ?
3: Oui !
4: Bienvenue sur Europe 2 pour assister au maillon très faible. Devant moi, 4 candidats qui vont devoir faire équipe pour tenter de remporter 0 euros. Découvrons maintenant l'équipe et tous les candidats qui vont jouer avec nous ce matin.
5: Bonjour, Laetitia, casse-toi, je me sens toujours exclue. Oh, putain.
6: Bonjour, Alain Deloin. Putain, je comprends pas, je suis à côté du micro.
4: Bonjour.
7: Bonjour, Gilbert Montavier. Voilà, Marseille.
8: Bonjour, Louis de Fitness.
4: Bravo. Incroyable. Je vous rappelle qu'avant de répondre à une question, vous pourrez dire banque pour empocher l'argent que vous n'aurez pas. C'est parti, jouons tout de suite au maillon. Très faible. Laetitia, casse-toi.
5: Oui. Je reste, hein, je suis là.
4: Vous êtes bonne aux devinettes ?
5: Oui, je peux rester.
4: Melon et Melèche.
5: Oui.
4: Vont chez Ikea Cuisine. Salle de bain à Vélizy.
9: Ah, je connais.
4: Il y a des serviants, il y a des serviettes et des gants de toilette.
5: D'accord.
4: Melon, regarde les serviettes.
5: Oh là là. Il me lèche les gants de toilette.
4: Correct.
7: Ah bah bravo.
4: Alain Deloin.
6: Ouais.
4: Citez-moi une phrase que l'on peut dire en randonnée et pendant le sexe.
6: On n'attend pas ta sœur.
4: Correct. Gilbert Montavier.
6: Banque.
4: Ah. Que ne faut-il pas répondre à sa chérie quand elle vous demande de citer trois choses que vous aimez chez elle?
9: Son menton.
4: Correct. Louis de Fitness.
8: Oui.
4: Pourquoi les œufs ne se vendent que par 6?
8: Ah mais parce que les poules n'aiment pas bosser le dimanche.
4: Correct. Eh bien.
7: Là c'est bon, on a bon.
4: Non, vous l'avez pas dit.
7: Si, je l'ai dit.
4: Non, vous l'avez pas dit.
7: Je l'ai dit, bon.
4: Vous l'avez pas dit.
8: Si, il a dit bon.
4: Vous l'avez pas dit. Nous arrivons à la fin de notre jeu, hélas.
6: Allez,
4: il l'a pas dit, 0 euro en banque.
6: Mais non.
4: Vous n'êtes pas les préservatifs les plus lubrifiés de la boîte avec le petit réservoir. 0 euro en banque. Vous êtes tous les maillons faibles.
6: Dégoûté.
4: Au revoir.
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3: Voici donc la compile du printemps avec la chanson du gars qui cherche son barbecue.
4: Barbecue. Où es-tu ? Barbecue. Où es-tu ?
3: Il y a la chanson du gars qui refait son gazon.
5: Je sème.
3: Je sème.
5: Je sème.
3: C'est vrai, non, c'est vrai. Ah, c'est il y a la chanson du gars qui veut se faire un pâté en terrasse au soleil.
6: Si t'es ok, terrasse, terrine.
3: Terrine. Terrine. Terrine.
6: Si t'es ok, terrasse, terrine.
3: Et si les terrasses des restos d'ailleurs sont pleines ?

0: faire ça. Si vous voulez me pourrir mon week-end, vous m'invitez à un pique-nique dans le sable.
1: T'aimes pas ça.
0: Arrête. Je le refuse.
2: Bah, même un pique-nique au parc le sable.
0: Je le refuse. Dès qu'il y a pique, dès que ça commence par. Oh là non.
3: C'est bien.
0: Si jamais il ne fait pas beau, que faire?

0: Mais...
1: Olé.
0: Ah pardon.
2: Oui.
0: Pardon, je voulais pas vous couper.
3: Mais qui dit évidemment printemps dit aussi peut-être la petite sieste avec la petite bête que l'on entend, tu sais.
4: Quand je m'endors, il y a toujours un moustique qui me suce à la place de maman.
1: Ah bon,
0: non,
5: c'est sérieux là.
0: On savait qu'il était.
1: Non,
0: t'en as fait une autre sur les moustiques.
2: Il y en a une autre sur les moustiques.
0: Merci.

0: Par le sang.
1: Bon, allez, les allergies, en tout cas, alors, la compile du printemps, on pense à tous ceux qui sont allergiques parce que c'est compliqué. On se mouche tout le temps, il y a la chanson qui va avec.
2: Allergie, j'en ai plein les doigts.
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